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2: 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Hôpital de Quimper, 11 juillet 2023.
3: Ouais, salut. Et je suis aux urgences. Je sais pas ce que c'est mon truc. J'ai vraiment la jambe qui a doublé de volume, la cheville aussi. Ça me fait super mal. Je peux à peine marcher. J'espère que c'est pas grave. Mais voilà, c'est pas très cool.
2: Cette hospitalisation, elle raconte des limites, celles de Bruno, de son corps, et peut-être. D'autres choses aussi. 6m50.
4: Un mini, c'est un bateau de 6m50 qui est dessiné pour faire de la course au large en solitaire.
2: Un documentaire de Domitil de Vevey.
5: On est à 200, un peu plus de 200 000 de l'arrivée, du coup normalement demain on arrive. Allez
6: Bruno. Le genre de Pokémon qu'on aime croiser. J'ai eu son bateau sur la ligne de départ au Sable d'Olonne, je me suis dit, lui, j'ai envie qu'il gagne. Pourquoi ? Parce que son bateau est tout simplement incroyable. C'est le seul qui a osé, qui a vraiment fait un truc genre délire de A à Z. Bruno, on se revoit en Guadeloupe et j'espère que tu seras genre premier quoi.
5: Attention pour le départ. 5, 4, 3, 2, 1. Top !
2: Épisode 3. Sea is the limit.
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2: Salut, moi c'est Domitil. J'ai le mal de mer, je n'y connais rien à la course au large, mais j'adore les histoires. Alors quand mon pote Bruno m'a dit qu'il allait traverser l'Atlantique sur un tout petit voilier, j'ai embarqué immédiatement avec mon micro. Ce podcast, c'est notre traversée à tous les deux. Enfin, surtout la sienne. Au printemps 2023, Bruno reprend la saison des courses au large. Il est en pleine forme. Mieux, il a la gagne.
4: Je suis super content d'arriver premier. C'est la première course que je gagne en solo et c'est trop cool.
2: La Pornichet Select se termine sur le podium pour Bruno, qui gagne la première place dans sa catégorie et il n'en revient pas.
4: J'étais vraiment pas venu dans ce projet pour gagner quoi et c'est trop cool que ça marche. Ça valide plein de choses et plein de travail. Je me mets pas d'objectif quand je navigue et je pense que c'est ça qui est bien aussi, c'est que je navigue super détendu et c'est chouette.
8: Comment tu te sens là ?
4: Là, tout de suite, je me sens comme d'hab en retour de course, dans une espèce de brouillard, de manque de sommeil. Je suis super content, en fait, parce que Callisto, c'est un bateau que j'ai vraiment bichonné tout l'hiver. J'ai fait une super déco. Enfin, c'est une fusion, quoi. C'est cool de réussir ça. Enfin, j'avais, en passant la ligne d'arrivée, j'avais vraiment l'impression qu'on avait fait ce truc-là à deux, quoi.
8: Qu'est-ce que ça signifie, être premier en série ? C'est premier dans la catégorie bateaux qui ne sont pas des prototypes, c'est ça ?
4: Ouais, c'est ça. Il y a deux catégories. Il y a les prototypes. Donc, les protos, c'est une jauge ouverte. Ils ont droit à tous les matériaux et ils ont droit à plein d'artifices qui sont interdits en série. Par exemple, des dérives, des foils, le carbone, les maçons en carbone. Et dans une logique de réduction des coûts, il y a eu la catégorie série qui a été créée. Donc c'est des bateaux plus simples, avec beaucoup moins de mécanique, moins d'éléments mobiles. Les mâts sont en alu, les coques sont en polyester et en fibre de verre. Et donc c'est des bateaux beaucoup moins chers et beaucoup plus simples, mais qui vont moins vite aussi. Et donc il y a ces deux catégories qui sont très différentes. En série, en fait, on a des bateaux assez proches. Enfin, il y a certains types de bateaux qui sont validés. Donc on va dire qu'il y a une dizaine de bateaux en ce moment différents qui naviguent en série. Mais le niveau est assez haut parce que comme les bateaux sont très connus, les gens s'entraînent, on partage les réglages, etc. Donc il y a un niveau assez haut. Tandis qu'en proto, il y a un niveau très haut aussi, mais l'enjeu, il est aussi de développer le bateau et de l'améliorer. Alors que nous, on n'a pas cet enjeu-là. Notre bateau, il est figé. Et du coup, c'est sur l'eau qu'on fait la différence, quoi.
2: Après la course, Bruno et moi retournons à son camion pour qu'il y dépose certaines affaires et en prenne d'autres. Depuis le début du printemps, il est passé en mode vagabond. Et ce camion, c'est un peu devenu son chez-lui. Je lui demande ce que ça change d'être détendu en course.
4: Quand je vois des gens qui s'énervent quand ça marche pas, je me dis que ça les aide pas à prendre les bonnes décisions après. Hein. Tu vois ? Il y a des gens, ils se mettent à taper sur leur bateau et tout. Il y en a un, il a fracassé sa baume avec sa manivelle de winch.
9: De rage.
4: Non, mais en fait, ça te met dans des états émotionnels de ouf. Hein, parce que comme tu dors pas, t'es tout seul, ça dure du temps et tout. Enfin, déjà, même au bout de 24 heures, t'es dans un état chelou. Hein. La question de la confiance en soi est centrale. Et justement, moi, ça me parle pas trop parce que je pense que j'ai pas trop ce problème-là, quoi. À la fois, je crois que j'ai assez confiance en moi et en mes capacités et tout. Après, là, j'avoue que à force de gagner des trucs et tout, je pense que ça va commencer à me mettre la pression.
2: Ce matin, Callisto est inspecté de fond en comble pour le contrôle de sécurité d'une course décisive, la Mini en mai 2023.
4: Vas-y, installe-toi là. Alors, des choses à sortir du bateau. Genre, ce mat l'a crevé. Est-ce qu'il est crevé ? Il est donc inutile.
2: Un moment où la rigueur et le souci du détail ne sont pas un luxe, mais une condition.
4: Là, tu vois, on est un peu dans ce mode-là quand on passe son matos dans le bateau, on est tout le temps rempli.
9: Faut être méga souple pour faire
4: ouais, faut être assez souple, ouais. Hein? Bah là, c'est des petits bateaux, surtout, c'est pour ça.
2: Callisto est sans dessus-dessous.
4: Oh, c'est un peu le bordel dans ce bateau, là. Partout du bateau.
2: Plus les courses sont difficiles, plus les contrôles de sécurité sont exigeants. Chaque détail compte.
4: Ça, c'est l'encre.
2: La Mini en mai, c'est une étape clé. Une course technique, redoutée, respectée.
4: La Mini en mai, ce qu'elle a de spécifique, c'est premièrement, c'est une des courses longues de la saison, parce que c'est 500 000. Donc des courses de 500 000, il n'y en a pas tant. Les courses d'avant-saison, donc hormis la Transat et la course des Açores, elles font entre 250 et 600 000. 600 000, c'est le Fastnet. La Mini en mai, c'est 500 000. Il n'y en a pas tant que ça. Donc pour ça, elle est très intéressante. Parce que c'est une course qui permet de se mettre quasiment en condition. On reste suffisamment de temps en mer pour commencer à vraiment gérer un rythme de vie, une vie à bord, comme on dit.
2: Cette année, ils sont 100 bateaux sur la ligne de départ.
4: Elle fait partie du championnat de France de course au large en solitaire. Et donc, elle permet d'accumuler des points pour le championnat. Et les bénévoles ont l'air sympas.
2: Les bénévoles, ce sont eux.
10: Donc c'est quoi, c'est un pogoleux ça ?
2: Ceux qui veillent au grain. Avant chaque course, ils passent au crible le moindre recoin du bateau. Et rien ne leur échappe.
10: Ah, c'est un trou.
2: Rien.
10: Ah bah oui. Alors. C'est un bon bateau, super.
4: Bah il a gagné la dernière course.
10: La dernière, c'est avec toi ?
4: La Pornichet Select, ouais.
10: C'est toi qui l'as gagné ?
4: Ouais.
11: Bien.
10: Bravo. Merci.
11: Donc tout est bon alors ? On peut repartir.
4: J'ai fait le contrôle à Pornichet, mais je pense qu'il y a des choses en plus.
11: Alors, ton nom, c'est bien le Munier, c'est ton ça. Téléphone, c'est combien?
10: T'as pas de panneau solaire?
3: Je vais les installer.
10: Ah oui, ils sont bons.
3: Ouais.
10: Voilà.
11: Allez. Identification, la coque, c'est bien ça.
3: IC93.
11: Blanche.
3: Non, elle est plus blanche. Elle est multicolore.
10: Ah.
11: La coque?
3: Ouais, la coque. Maintenant, c'est avec des petits bonhommes.
12: Multicolore, psychédélique.
3: Acide techno. Ah.
2: Pendant une heure, Calisto est retourné dans tous les sens.
3: Attends, je coupe ça. T'as dit quoi, pardon?
11: Pile à combustible, non.
3: Non.
11: Hydrogénérateur, non.
3: Hydro, non.
11: Ok.
10: Bah, sur un mini,
11: t'as pas de carburant, donc?
3: Non, j'ai pas de carburant.
10: Non. Et là, t'as tout testé, avec tes quatre panneaux, tu vas être à l'aise.
3: Je les ai pas encore montés, mais non, mais si, enfin, en théorie, ça marche très bien.
11: Eh bien, on a fini.
3: Ouais, super.
11: Voilà, allez.
10: Bon, allez.
11: Eh bien, merci et bonne course, alors.
10: Navigue bien.
11: T'as une place de numéro 1 à défendre,
3: ça. Putain, c'est chaud.
11: Ah bah oui.
10: Que du bonheur.
3: C'est chaud.
9: Est-ce que le fait d'avoir gagné la Pornichet Select, ça fait vraiment de toi un favori pour la course suivante?
3: Complètement. Je vais pas me plaindre de l'avoir gagné, mais c'est sûr que je suis pas forcément à l'aise avec ce statut de... Bah, pas de favori, parce qu'on est plein à pouvoir la gagner, celle-ci. Mais parmi les favoris, quoi. Un joyeux bordel, maintenant. Ça s'enchaîne un peu les deux courses là. J'aurais bien aimé avoir un peu de pause.

0: Le jour J, je retrouve Bruno sur le départ de la course.
1: Salut Bruno.
2: Salut Domi.
1: Tu te sens comment?
2: Je me sens bien là, j'ai enfilé la sèche. Je suis tout équipé, prêt au combat.
1: Tu peux m'expliquer pourquoi ça va être la castagne?
2: Au départ, ça va être assez tranquille, mais assez vite, ça va monter. Et ensuite, on va passer le ras de Sein et l'occidental de Sein dans des conditions de mer assez formées. Enfin, ça va être très sportif, avec 3 mètres de vagues d'annoncer et potentiellement du vent contre le courant. Donc, ça forme une mer pas très chouette. Et ce qui est cool, c'est que sur cette course, j'ai un bateau solide. Du coup, je suis pas trop stressé. Là, je suis en train de retendre mon gréement en prévision de ce vent fort. Et par exemple, le bateau qui est à côté de moi, le Maxi, là, eux, ils ont un peu peur de casser des trucs dans le bateau parce qu'ils ont des bateaux qui sont un peu plus légers, un peu moins solides. Et c'est possible qu'ils cassent un peu des cloisons.
1: T'as corrigé le tir sur les trucs qu'on t'avait dit au contrôle de sécurité ?
2: Ouais.
0: Combat. Le mot est fort, mais juste. Cette course de la Mini en mai restera gravée dans les mémoires comme l'année où il y a eu plus de 50% d'abandon.

0: Trois jours et cinq heures après, je retrouve Bruno sur le même ponton d'où je l'ai vu partir.
1: Yo Domi.
0: Ouais Bruno.
1: Ça va?
2: Ouais. Hey, j'ai pas vomi.
1: Salut.
0: Ouais. Excellent. Eh ben bravo. Voilà. T'as réussi à pas gerber.
1: Ouais.
3: Tu as un truc pour le mal de mer?
1: Non.
3: Non. Ah ouais.
1: J'ai ouvert le sac et ça pue à la cannelle. En fait, j'aime pas du tout la cannelle. M'as filé très gentiment un pain d'épices. J'ai pas osé le balancer à l'eau. Mais j'ai ouvert le sac. Tu sais, à un moment, je fais aller, je vais me forcer à bouffer. J'ouvre le sac et là, cannelle, j'étais là. Oh non, plus tard.
0: Bruno finit avec un classement honorable, 6e dans sa catégorie.
4: Bah,
5: c'est oui, c'est un carnage.
4: Oui, déjà, arriver en un seul morceau, c'était la première chose à faire.
0: C'est ça.
3: Pas blessé, rien de...
1: On attache un élitreuillage.
2: Oh la vache.
6: Bah là, je pense que tout le monde s'attache.
4: Bah là, c'est clair, tu tombes, tu meurs.

0: Nous plaisantons sur le pont, contents de retrouver Bruno après ses conditions difficiles en mer. Ses parents sont là, quelques amis aussi. À l'excitation de suivre une course au large, se succède parfois l'angoisse d'un accident pour les proches. Mais Bruno veille au grain et monte un groupe WhatsApp où il peut rassurer tout le monde d'un seul message vocal.
1: Bah ouais, je voulais raconter un peu cette course parce que c'était quand même assez incroyable. En gros, on part dans du vent pas très fort de la Trinité. Et on savait que le vent allait monter au près pour aller jusqu'au Ratzin.
0: Le près, c'est une allure au vent qui se dit pour un voilier qui remonte au plus près du vent. Quasiment face au vent, mais en zigzagant, dans un angle serré à 45 degrés. Et le Ratzin, c'est un passage maritime entre l'île de Sein et la pointe du Raz, la pointe la plus au sud de la Bretagne.
1: Bah ensuite, le vent est effectivement monté, on s'est tous retrouvés au près à réduire la voilure au fur et à mesure. Et là, il y a les gens qui ont commencé à casser des trucs autour de moi et à abandonner. J'entendais le cross qui commence à être en intervention sur plein de bateaux et tout. À ce moment-là, il y a aussi plein d'autres bateaux, de gens qui se sont un peu découragés et qui ont fait le choix de rentrer chez eux quand ils passaient devant chez eux, donc typiquement à Lorient et puis à Port-la-Forêt, Concarneau et tout. Et du coup, j'ai longé la côte au sud de Pinmar et ça a plutôt bien marché et je ressors devant à Pinmar. J'avais l'impression d'être un cosmonaute, quoi. La mer était blanche autour. C'était un peu irréel, quoi, mais c'était trop chouette. Enfin, moi, j'étais assez serein sur le bateau, je me sentais pas trop en danger, quoi. Ensuite, on va tourner une bouée à Camaret, on repasse Sein, mais côté occidental de Sein, et puis on redescend sous Spi pendant 20 heures jusqu'à l'île d'Oléron. Là, c'était incroyable, la descente sous Spi, c'est un petit avant-goût de la Transat, quoi. On a fait 200 000 en une vingtaine d'heures, un truc genre 10 nœuds de moyenne, quoi.
0: À ce stade-là de l'explication, si comme moi vous êtes largué, voici la traduction. La vitesse d'un bateau se compte en nœuds. Un nœud égale 1,8 km/h. Donc si Bruno va à 19 nœuds, son bateau fait du 34 km/h. Le mille nautique, c'est l'unité pour mesurer la distance en mer. Et un mille égale 1,8 km. C'est logique. Donc en gros, Bruno a parcouru 360 km sous Spi, le Spi étant une voile hissée à l'avant du bateau pour capter le vent arrière et aller très très vite.
1: Je savais qu'on était devant, a priori quoi. Et on enroule le waypoint virtuel, on va vers Oléron, et en fait là, ce qui s'est passé c'est que ça a molli pour nous devant, il n'y a plus de vent et ils sont revenus par derrière. Et là, j'ai eu un petit gap psychologique, j'ai eu du mal à me remettre de ça, de voir les gens revenir si vite et si facilement. J'ai fait une sorte de petite dépression, quoi. J'ai eu du mal à me remettre de ça. Ensuite, en contournant l'île de Ré, j'avais pas trop l'énergie, j'arrivais pas à faire avancer le bateau, j'avais pas mes sensations, etc.
0: Un waypoint, c'est un point de passage obligatoire en mer fixé par l'organisation de course. Une sorte de balise invisible que tous les skippers doivent contourner, même si c'est pas toujours le chemin le plus direct. Et pour Bruno, ce checkpoint virtuel a marqué le début de la fin.
1: J'ai mis quand même pas mal de temps à reprendre mes esprits. Je m'étais fait doubler par quelques bateaux. Et puis, la fin de course s'est faite tranquillement. Mais j'avoue que j'ai un tout petit peu un regret sur la fin de course où j'ai l'impression d'avoir pas été assez dedans. Mais c'est aussi des trucs à travailler, quoi, de réussir à être constant du début à la fin. Mais je suis trop, trop content de ma course où j'ai l'impression d'avoir super bien navigué de la remontée au près et la descente au portant. Après, voilà, on fait toujours des erreurs et 6e, c'est une super place pour moi. Enfin, je suis trop content. J'espère que je vais continuer comme ça dans la saison.

0: La mini en met derrière lui. Mais le plus dur est peut-être devant, car en juin, tout s'enchaîne, avec d'abord le trophée Marie-Agnès Perron, dont le départ a lieu le 1er juin.
1: Je repars demain à 13h de Douarnenez pour une petite course assez rapide a priori. Calisto a un nouveau Jenac, donc il n'est pas impossible qu'on puisse faire des merveilles. Je suis pas inquiet pour la vitesse, mais on verra, c'est une course rapide de 24-30 heures là. Je pense que ça va être assez chouette et puis dans du vent, donc voilà.
0: Une course qui l'épuise.
1: Et salut, je vous fais mon petit débrief habituel de course. Là je me réveille, là je sors d'un coma. J'étais vraiment crevé. C'était une course super speed et très intense physiquement. Vraiment engagé quoi, on était sous l'eau pendant la moitié de la course et puis j'ai dormi 20 minutes je pense, une fois 20 minutes. Et quasiment tout le monde ont dormi soit pas du tout, soit 3 fois 10 minutes ou des trucs comme ça. Bon, en gros, là moi je fais 13e, les deux autres ils font 12 et 11 et devant il y a 10 maxi quoi. Donc c'était vraiment une course faite pour eux.
0: Dans la classe mini, tous les bateaux mesurent 6,50 m. Mais ils n'ont pas tous la même tête. Bruno, lui, navigue sur un Pogo 3, un bateau qui a eu son heure de popularité avec un avant plutôt pointu. Mais depuis quelques années, apparaissent des bateaux présentant des bouts arrondis, contrairement aux étraves classiques triangulaires. Ce type de bateau, on les appelle les maxi. Ce sont des bateaux plus stables, plus secs aussi. Et dans certaines conditions, ils ont l'avantage.
1: Mais voilà, je suis très content. Là, je suis vraiment explosé. Je peux plus me servir de mes mains. Je suis content.

0: Un mois plus tard, nous nous retrouvons dans mon jardin. Et Bruno revient sur ce qui a provoqué son hospitalisation.
1: Je pense que c'est un enchaînement de beaucoup de fatigue, avec une saison très dense, etc., qui a fait que je me suis pris cette infection. Avec nos conditions de sommeil, on dort très peu, conditions d'hygiène, on ne se change jamais, et on est un peu humide, et puis conditions d'hygiène de nourriture aussi, enfin de tout, où on bouffe quand même pas mal de trucs de merde.
0: Il m'explique, posément et avec du recul, qu'il n'aurait pas pu anticiper ce qui lui tombait dessus.
1: J'étais en mer et je voyais bien que ça n'allait pas, et on n'avait plus de batterie, on avait des problèmes d'énergie. Je ne pouvais pas appeler le médecin de course, donc j'ai pas pris d'antibio. Mais je pensais pas que c'était en fait une infection, parce que j'avais juste un hématome à cet endroit-là. En fait, il s'avère que c'était un staphylocoque doré, et donc je me suis retrouvé à l'hôpital. Je suis arrivé à terre, je pense que mon corps, il a tout relâché.
0: Le corps a cette ambivalence. Il protège, mais il peut aussi mettre en péril, en puisant trop loin dans les ressources.
1: Avant de partir en course, j'aurais dû voir certains signaux, mais une fois que j'étais en mer, il a complètement retenu le truc. Clairement, j'ai passé 3 jours avec une grosse infection au tibia et je faisais tout pareil normal, quoi. C'était gênant pour dormir et ça me gênait sur certains trucs, mais ça me freinait pas pour naviguer. Et je suis arrivé à terre et là, tout s'est relâché d'un coup et il était hors de question que je puisse naviguer 1 heure de plus. Donc je pense que le corps retient quand même vachement de choses dans ce moment où on est en course et on est embarqué, où il y a une forme de tension et quelque chose qui nous tient, en fait, qui nous empêche de lâcher, quoi. Donc ensuite, j'ai fait la petite case hôpital, et quand même pendant 8 jours, avec une opération, et avec pas mal de craintes que l'infection se développe, puisse passer dans le sang, voire aussi dans l'os. Sur le coup, j'ai pas trop réalisé, mais en fait, je pense que c'était super grave ce que j'ai eu. Et je passais pas très loin d'avoir des grosses séquelles à la jambe, voire des choses encore plus graves. Et là, je suis en convalescence, ça se remet petit à petit, mais voilà, c'est mon corps, il m'a clairement dit stop, quoi.
0: Je me demande comment il envisage la mini transat.
1: Si je dois être très honnête, là, la blessure et tout, ça m'a mis un petit coup quand même de mou, et je ressens une petite perte de confiance en moi, mais qui est due au fait que je peux pas naviguer là tout de suite. Et donc forcément, ça m'éloigne un petit peu du bateau, d'une certaine façon, ça casse un petit peu la cohésion que j'ai avec. Peut-être que j'aurais dû m'écouter plus. Il faut pas avoir de regrets sur ce genre de choix, mais en tout cas, je pense que mon corps m'avait déjà lancé des signaux et c'est fort possible que je paye ça, quoi. C'est dur.
0: Il reste 2 mois avant le départ de la mini transat, le 24 septembre. Bruno est censé peaufiner ses manœuvres, réviser son matériel, naviguer, mais non. Et c'est là que tout bascule, parce qu'après avoir été le plus rapide, Bruno doit maintenant ralentir. C'est vital. Sera-t-il prêt à temps? D'ailleurs, le jour J aura-t-il lieu? Rien n'est moins sûr.
2: Là, je vous laisse ce message déjà pour vous dire que le départ de demain a été supprimé. C'est décalé à je ne sais pas quand encore.
0: La suite, dans l'épisode 4. Bon vent et bonne mer. Écriture, réalisation, montage, Domitil de Vevey. Mixage et soutien inconditionnel, Fabien Bourlier. Musique, Chamaille. Photographie, Vincent Olivo. Création visuelle, Julia Luisa. 6m50 est une histoire originale soutenue par la brasserie artisanale Aérofab. Ensemble, nous avons créé une bière dont l'étiquette reprend le visuel imaginé par Julia Luisa pour Callisto.

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0: Non, non, s'il y a une chose que je sais, c'est que je l'adore. Hein,
1: j'adore cette énergie-là.
0: Non, non, s'il y a une chose que je lui ai touchée, c'est la main. Hein. Ouais. Ouais, écoute. Si, il faut toujours être sérieux, plus plaisanter sur rien.
2: Et qu'est-ce que tu veux, moi? Voilà, je suis détendu. Ouais, écoute.

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0: Bonjour à toutes et à tous. Pourquoi nos déplacements quotidiens sont-ils devenus plus nombreux et plus longs au fil des dernières décennies ? Comment l'organisation de nos villes et de nos territoires a-t-elle transformé nos manières de nous déplacer ? Et face à cette mobilité toujours plus importante, comment repenser nos déplacements pour les décarboner ? Autant de questions que nous aborderons dans la deuxième partie avec Julien Gingembre, docteur en géographie et maître de conférences en aménagement du territoire et urbanisme à l'Université de Bretagne occidentale. Mais pour l'heure, direction Brest, à l'occasion de la fête du vélo, à la rencontre de Brest à pied et à vélo, la BAPAV. Depuis 2001, l'association défend les mobilités actives sur le pays de Brest à travers des actions de sensibilisation, de vélo-école, d'auto-réparation, mais aussi en participant aux réflexions sur les aménagements cyclables et piétons. Un reportage réalisé par Aurélie Daniel de Fréquence Mutine avec l'équipe de l'association.
2: Aujourd'hui, on est à Brest, à la fête du vélo. On est à la place Wilson. On est fin mai et il fait 30 degrés. C'est le quatrième jour de chaleur inédit à Brest. Alors, je m'appelle Julia, je suis bénévole à l'association BAPAV, Brest à pied à vélo. C'est une association brestoise qui a plusieurs activités et qui sont globalement engagées autour de la promotion du vélo. Et des mobilités douces, donc la marche à pied par exemple également. C'est une association donc, qui va avoir des activités autour de la réparation de vélos, donc l'atelier et la mécacyclette qu'on a ici avec nous, donc c'est un atelier mobile. Il va y avoir le transport à la demande, notamment des personnes à mobilité réduite, avec un vélo adapté pour transporter ces personnes. Il va y avoir la vélo-école et la vélo-sociale pour mettre à l'aise et apprendre aux enfants, mais aussi aux adultes éloignés du vélo, à pédaler et à être à l'aise sur leur vélo. Et puis, il va y avoir une grosse activité, et c'est la base aussi de BAPAV, ça va être le plaidoyer, et notamment pour une ville plus adaptée pour les mobilités douces et plus agréable pour les personnes qui les utilisent. Au niveau du plaidoyer, le travail de BAPAV, il est vraiment d'aller chercher la parole des usagers. Et donc, typiquement, là, aujourd'hui, on a un stand où on va faire émerger c'est quoi les points positifs et c'est quoi les points critiques pour les personnes selon leurs usages. Et ça, je trouve, c'est une démarche hyper importante. C'est d'aller faire ce lien entre les politiques et que les politiques répondent vraiment à un besoin qui a été identifié par les usagers. Et donc, c'est pour moi, BAPAV est à cet endroit clé d'aller chercher l'expérience des gens et militer pour que cette expérience elle soit meilleure et qu'il y ait un bien-être au quotidien. Quoi.
3: Surtout, là, tu vois, j'arrive à me positionner parce que je pédale suffisamment vite. C'est ma stratégie, tu vois. Je compte les feux et tout, moi, je suis une tarée. Hein. OK, j'ai 5 secondes, c'est bon. Et là, je sais que j'ai un petit temps. Et j'ai le temps de remonter, me positionner et après, ça va passer vers, tu vois. Mais si tu arrives après, ouais. Bah, c'est mort, t'es coincé là. Ouais.
4: Et tu peux pas travailler. Je m'appelle Marion. Je suis coordinatrice de l'association Brest à pied à vélo, donc BAPAV pour ceux qui connaissent. Et voilà, ça fait un an et demi que je suis dans l'association. Je pense qu'effectivement, BAPAV, on a une vision globale. Notre vision, elle est clairement politique. On a une vision écologique, en tout cas, c'est ça qui nous porte. Y a aussi un aspect... de faire en sorte qu'on cohabite.
2: Aussi, de faire du vélo, y a cette idée aussi de s'inscrire dans une société moins consommatrice, moins capitaliste. Le fait de ne pas avoir de pas dépendre, et notamment là, dans le contexte actuel des énergies fossiles, pour se déplacer, c'est hyper empouvoirant, en fait. Et après, c'est un luxe de pouvoir le faire parce que j'habite en ville et que mes déplacements sont assez limités. Mais c'est hyper fort, en fait, comme engagement aussi dans notre société, de pouvoir s'émanciper des énergies fossiles dans les déplacements du quotidien. Dans le contexte actuel de conflits au Moyen-Orient et donc d'explosion des prix d'essence.
4: Il y a complètement des enjeux de justice sociale puisqu'on n'est pas du tout logé à la même enseigne. Aujourd'hui, d'ailleurs, quand on parle vélo, on évoque les bobos, gauchos. Enfin, je sais pas, je saurais pas dire tous les qualificatifs, mais en tout cas, c'est une certaine catégorie de la population. Et on voit bien parce que nous, on a un enjeu. Enfin, en tout cas, l'association souhaite plus d'égalité à ce niveau-là. Et donc, par exemple, nous, on intervient dans les quartiers prioritaires de la ville. On intervient aussi auprès de personnes qui n'ont jamais appris à faire du vélo. Ça arrive encore beaucoup. Donc, pour faire de la vélo-école adulte, on intervient dans l'ensemble, en tout cas sur un volet social, de faire en sorte que ça soit accessible à tous. Et c'est pour ça qu'il nous faut des financements, puisque ces personnes-là ne peuvent pas payer à la juste valeur de ce que seraient des cours individuels de vélo. Mais c'est important pour nous parce que ben, je pense que la transition, elle se fera que si on peut tous participer. Si des personnes restent sur le carreau, c'est sûr que ça ne fonctionnera pas. Pour nous, l'objectif, c'est vraiment d'autonomiser les personnes. En fait, on aimerait même être dispensable. S'il n'y a plus besoin de BAPAP, on serait content parce que ça voudrait dire que tout le monde a les capacités de réparer son outil de déplacement, que tout le monde sait faire du vélo. Donc, c'est vraiment ça l'objectif, c'est d'être plus souverain sur la mobilité.
5: Cette roue, elle est quand même un petit peu voilée. La règle du dévoilage, c'est progressivité et patience. Moi, je m'appelle Sean Ferré. Je suis salarié de l'association Brest à pied à vélo et chargé de l'atelier fixe et mobile, atelier d'auto-réparation où nous apprenons à des personnes qui ont besoin à réparer leur vélo.
6: Pour les personnes qui continuent à utiliser, de faire de l'autosolisme en fait, il y a vraiment un enjeu pour moi de comprendre qu'elles arrivent à voir réellement dans leur quotidien que finalement la voiture c'est pas si pratique que ça. Et il y a un enjeu fort de changement culturel par rapport au confort qu'on a à travers l'utilisation de la voiture. Et c'est difficile à Brest parce qu'il y a du dénivelé, parce qu'il pleut beaucoup. Donc c'est quand même, faut être assez motivé. Et donc il y a cet enjeu de rendre suffisamment le vélo attractif à la fois culturellement dans l'identité, que les gens puissent s'identifier à « Ah, en fait, c'est cool », mais aussi de manière pratique. Je ne me fais pas voler mon vélo, je n'arrive pas tout transpirant. Enfin voilà, de lever ces points-là et faire en sorte que finalement la solution vélo ou à pied ou mobilité douce ou transport en commun soit des évidences beaucoup plus confortables que de l'autosolisme en fait, qui effectivement est très présent à Brest. Et en fait, bon, c'est rigolo pour l'anecdote, moi je vis avec mon partenaire qui en fait fait de l'autosolisme et ça me rend ouf en fait, mais j'arrive pas. Et je vois qu'il y a un enjeu culturel où je pense que pour lui c'est encore une espèce de régression dans son approche culturelle, et c'est une régression sociale parce que il a galéré ou je sais pas, mais à accéder à ce mode de transport motorisé et c'est trop coûteux de régresser en fait là-dessus. Donc je sais pas, j'y réfléchis quotidiennement en tout cas sur qu'est-ce qui ferait déclic.
7: Donc là, c'est un triporteur. En fait, ce modèle-là, c'est un triporteur qui nous sert essentiellement pour les transports à la demande, pour les personnes qui ont du mal à se déplacer. Et en fait, donc, on a choisi de prendre un triporteur à cabine, de façon à ce qu'on puisse l'utiliser partout. Donc aujourd'hui, il fait beau, mais quelquefois, il pleut. Ça arrive à Brest. Donc je m'appelle Edouard, donc je suis un bénévole de la BAPAV, Brest à pied à vélo. Donc ça va faire 4 ans à peu près que je fais partie de BAPAV. Et je suis entré quand j'ai commencé, les triporteurs commençaient aussi, donc c'est l'activité dans laquelle je me suis investi. Et donc je suis le représentant des triporteurs maintenant pour l'association.
4: La mobilité pour la santé, c'est un des enjeux majeurs. On n'a plus peut-être pas là-dessus parce que c'est presque implicite. Je veux dire, à partir du moment où on marche et où on fait du vélo, on est déjà dans une forme de mobilité. Donc, c'est pas quelque chose sur lequel on va forcément mettre l'accent, mais c'est chose à changer. Et d'ailleurs, on a des appels à projets régulièrement qui tendent vers la partie santé auxquels on répond, notamment parce que le vélo, c'est clairement, notamment dans les transports du quotidien, c'est vraiment un outil de non-sédentarité.
6: Ce qui, moi, me rend optimiste par rapport à une anecdote que j'ai pu vivre, ce que j'ai pu vivre dans ma vie personnelle, c'est sur mon lieu de travail, de voir comment le fait que je vienne à vélo tous les jours puisse inspirer les autres personnes à venir à vélo, et donc mes collègues à venir en fait à tester et à venir à vélo et les introduire, et notamment les collègues femmes, à la mécanique vélo, comment elles réparent leur vélo elles-mêmes, et de voir au fur et à mesure comment en fait on a dû installer des parkings à vélo parce qu'il n'y avait pas de parking et que tous les vélos affluaient en fait, et de voir d'avoir les feedbacks des personnes qui me disent ah mais en fait c'est parce que je t'ai vu à vélo et en fait ça m'a semblé accessible, et au fur et à mesure en fait de voir aussi comment ça peut inspirer les personnes et notamment les femmes à prendre le vélo.
4: Je pense qu'il y aurait beaucoup de réponses à apporter à la question de quelle est ma vision pour la suite sur la mobilité ou la vision de l'association, parce que l'association c'est de beaucoup d'adhérents et beaucoup de bénévoles, et on a, je pense, chacun des prismes différents. En revanche, on a tous l'ambition que les mobilités douces soient plus présentes au quotidien. Après, d'un point de vue sociétal, je pense qu'on n'aura pas trop le choix d'être un peu plus décroissant, ne serait-ce que par rapport aux émissions de gaz à effet de serre. On le voit aujourd'hui, alors avec la température qui fait, je pense qu'on ne peut pas rester aveugle ad vitam aeternam.
0: Voilà, à l'instant, un reportage réalisé par Aurélie Daniel de Fréquence Mutine, à la rencontre donc de l'association Brest à pied et à vélo, la BAPAV, à l'occasion donc de la fête du vélo à Brest. On vient d'entendre des bénévoles et des salariés qui défendent la marche et le vélo, mais aussi qui travaillent concrètement à développer leurs pratiques sur le territoire. Mais comment en sommes-nous arrivés à dépendre autant de la voiture dans nos déplacements quotidiens? Et comment penser les déplacements autrement face aux transformations climatiques et sociales qui nous attendent? Et surtout, comment nos villes et nos territoires peuvent-ils évoluer pour permettre de se déplacer autrement? Élément de réponse avec Julien Gingembre, docteur en géographie et maître de conférences en aménagement du territoire et urbanisme à l'Université de Bretagne occidentale. Il est au micro d'Aurélie Daniel de Fréquence Mutine.
8: On va commencer cet entretien avec une question un peu large. Comment repenser nos mobilités dans une optique de décarbonation de celles-ci?
9: C'est une très vaste question, et c'est surtout une question très intéressante, parce qu'en fait, quand on essaye de réfléchir à ça, on tire beaucoup de fils. Et notamment quand on traite ça avec l'urbanisme, on voit qu'il faut certes répondre à la mobilité par davantage d'offres de mobilité, et notamment alternatives à la voiture. Mais il faut aussi proposer une autre façon d'aménager les territoires que celle qu'on l'a fait jusqu'ici, et notamment depuis les années 70-80, où on a plutôt réalisé de l'étalement urbain. Et ça a conduit à la société qu'on connaît aujourd'hui, dépendante à l'automobile, notamment quand on vit en dehors des grandes villes. Donc voilà, quand on essaye de repenser un peu tout ça, il faut sortir des clichés, surtout des idées que ça va se faire simplement en agissant ou en augmentant l'offre. Il faut aller beaucoup plus loin. C'est un vrai renversement en fait de société qu'on doit envisager. Et c'est pour ça que j'aime bien le concept de transition socio-écologique pour essayer d'y répondre. Mais on va pouvoir revenir là-dessus, je pense, avec plus de détails. Ouais.
8: Il y a un chiffre, moi, qui m'a semblé tout à fait éloquent, c'est que en 100 ans, on est passé de 5 km de trajet quotidien à 50 km de trajet quotidien en moyenne. Mm-hmm. C'est aussi tout ce qui explique la société actuelle, finalement, ces chiffres.
9: C'est ça, en fait, ça a été deux dynamiques qui se sont alimentées l'une l'autre. C'est-à-dire qu'avec l'amélioration des systèmes de transport, et au départ, c'est pas uniquement la voiture, d'ailleurs, c'est le train, et même le vélo a permis d'aller s'installer un peu plus loin que tout près de là où on travaille. Ça a réalisé ce qu'on a appelé l'étalement urbain. En tout cas, on a pu aller s'installer plus loin de là où on travaillait, où on consommait, etc., où là où on pratique nos loisirs. Ça continue de s'opérer de cette manière-là. Ça, c'est la première chose. C'est on a adapté finalement notre territoire à ce nouvel objet de mobilité qui était l'automobile. Mais à l'origine, c'est pas uniquement l'automobile. Hein, je l'ai dit, c'est aussi le train, par exemple. Donc les gens, de plus en plus, allaient s'installer loin des villes, etc., pour simplifier un peu le processus. Et puis, de plus en plus aussi, on s'est équipé en automobile. Aujourd'hui, on a facilement un taux de motorisation qui peut atteindre 90, voire 95%, c'est-à-dire que 90 à 95% des ménages disposent d'une automobile. Et puis, parfois, on a même la moitié des ménages qui en ont deux, voire plus. Donc, tout ça, c'est un système qui s'alimente vraiment, qui est un peu auto-alimenté, c'est-à-dire de plus en plus, et ça se poursuit, en fait, on va s'installer à la campagne, dans la maison individuelle, etc. Et d'un autre côté, on a de plus en plus besoin besoin d'une voiture pour réaliser un peu tous nos droits, c'est-à-dire le droit au travail, le droit au loisir, le droit à la santé, à l'éducation, etc.
8: Il y a une question de vitesse aussi, à savoir qu'on se déplace plus vite et que c'est constant, cette augmentation. On le voit bien avec notamment le train et l'arrivée des lignes grande vitesse. Mais paradoxalement, on se déplace plus vite, mais on fait toujours le même temps, finalement.
9: Exactement. Bon, ça, c'est un paradoxe qui avait été démontré, notamment par des économistes des transports. Je ne rentre pas trop dans le détail, mais effectivement, vous avez raison, la vitesse d'abord. Hein, parce qu'en fait, on aurait pu avoir des automobiles, mais bridés à 50 km/h, on n'aurait pas eu cette évolution-là. Sauf que, en fait, ce qu'on a fait, c'est qu'on a adapté aussi toutes les infrastructures routières à cette vitesse-là. Donc aujourd'hui, prendre sa voiture, rouler facilement à 110, voire 130 km/h sur des routes qui sont extrêmement sécurisées, permet d'aller très loin. Donc effectivement, la vitesse a été le moteur principal, sans jeu de mots, de cette évolution territoriale qui fait qu'on est dans cette situation actuelle où on a à la fois donc, une dépendance à l'automobile, des émissions de gaz à effet de serre qui ne diminuent pas dans le secteur des transports, alors qu'on est parvenu dans les autres secteurs, que ce soit l'immobilier, les déchets, l'industrie, etc., à diminuer depuis les années 90 les émissions de gaz à effet de serre. Eh bien, on n'est pas parvenu à le faire pour le secteur des transports parce qu'on continue de se déplacer beaucoup en voiture individuellement et puis ça continue même d'augmenter légèrement.
8: C'est difficile et c'est pour ça que vous parlez de transition socio-écologique. C'est tout un système qu'on doit repenser parce que finalement la responsabilité individuelle là-dedans n'est pas si énorme, j'imagine, dans le sens où on ne choisit pas forcément l'endroit où on va aller travailler et le travail va être polarisé dans certains centres. Du coup, comment est-ce qu'on peut réfléchir à améliorer cette situation ou du moins à la changer ?
9: Bah effectivement, j'ai parlé de voitures individuelles, de maisons individuelles, donc ça renvoie à des notions individuelles pour le coup, mais néanmoins derrière, il peut y avoir une part de choix, etc., mais la majorité des gens, sont un peu enfermés dans ce système-là, c'est-à-dire qu'on vous promet une maison à la campagne, c'est déjà souvent moins cher que d'acheter en ville, même généralement moins cher que d'acheter en ville. C'est aussi tout un imaginaire autour de la maison à la campagne, etc. Aussi parce que la construction, majoritairement, c'était cette offre qu'on a faite, hein, même si on essaye de revenir un peu dessus. Et de la même manière, l'automobile aussi véhicule tout un imaginaire de liberté, d'autonomie, etc. Elle est extrêmement pratique. Et puis, bon marché. Alors en ce moment, il y a le prix de l'essence qui augmente, mais en fait, quand on compare ça à l'évolution des salaires, on achète davantage de carburant aujourd'hui que dans les années 70 avec un SMIC, par exemple. Donc, tout ça a amené, effectivement, que les gens sont un peu enfermés dans ce système-là. Et pour en sortir, il faut agir vraiment sur le dur, j'allais dire, c'est-à-dire l'aménagement du territoire, la construction, repenser là où on met les logements, là où on met les activités, et plus largement, effectivement, vous l'avez dit, là où se situe l'emploi. Parce que ça a été une autre dynamique depuis les années 80, c'est qu'on a concentré les emplois parce qu'on a eu une tertiarisation de l'économie. Donc, d'une part, des emplois ont disparu des campagnes. Alors, c'est moins le cas peut-être... en Bretagne, on a eu la perte surtout des emplois agricoles, mais dans d'autres régions en France, ce sont les emplois industriels qui étaient très souvent localisés dans les petites villes ou à la campagne qui ont disparu. Et puis, les emplois tertiaires, eux, ont continué de progresser en ville. Donc, nécessairement, on a cette distanciation, disjonction entre l'endroit où les gens vivent et les endroits où les gens travaillent.
8: Donc c'est tout un système et une société à repenser. Est-ce que la notion de décroissance peut être applicable au transport et aux mobilités ?
9: Oui, parce que en fait, on sait que on a plusieurs leviers en fait pour essayer de changer les choses. Donc déjà de faire que les gens prennent moins leur voiture et prennent davantage, par exemple, les transports collectifs. Accessoirement aussi le vélo, la marche à pied, ou alors qu'ils covoiturent davantage. Donc on met plus de monde dans les voitures. Mécaniquement, ça fait diminuer le nombre de voitures en circulation. Le problème, c'est que ce sera insuffisant, en fait. Quand on vise la décarbonation ou même la question sociale ou socio-économique, c'est insuffisant face à l'ampleur, parce qu'en fait, aujourd'hui, plus de 80% de notre mobilité quotidienne, elle est réalisée en voiture. Donc, on s'attaque vraiment à quelque chose de conséquent. Donc, pour réussir ça, il faut que nécessairement on diminue ces kilomètres qu'on réalise en voiture. Et pour cela, il faut encore revenir sur tous ces déplacements longs qui sont contraints parce qu'en fait, on doit aller loin travailler, on doit aller loin pour la santé, on doit aussi aller loin pour ses loisirs, ce genre de choses.
8: Ce que je retiens de cet échange, c'est que pour réussir à aller vers une transition socio-écologique, il va falloir des décisions politiques fortes.
9: Bah en fait, il va falloir des décisions politiques qui ne viennent pas uniquement des territoires, dans le sens où Brest Métropole avance avec le développement du tramway, la région Bretagne avance avec le développement du train, par exemple, on a aussi le vélo, mais on voit qu'ils sont limités d'un point de vue financier et que l'impact est plus fort quand l'État derrière, l'Europe, etc., peuvent aussi renforcer les choses. Et puis, on a autre chose en France qui est une limite forte qu'on commence à voir, c'est que depuis en fait une vingtaine d'années, on a investi énormément dans les centres-villes pour développer

0: parce qu'on peut lever en France une taxe qui s'appelle le versement mobilité, qui est payé par la plupart des entreprises pour financer l'offre de transport. Mais en fait, où sont les entreprises essentiellement? Elles sont aussi dans les villes. Donc voilà, cette capacité financière, elle est concentrée là. Et en dehors, là où on a les besoins, on a très peu de moyens. Et ça, c'est une problématique. On a peu de moyens financiers, mais on a aussi peu de moyens humains. Des fois, on n'a pas de personnes qui sont en mesure de travailler sur ces questions. Et donc ça, c'est une difficulté. Donc il faut repenser ce qu'on appelle la gouvernance de ça, c'est-à-dire comment avoir une meilleure péréquation entre les moyens et les besoins. Et puis aussi de réfléchir aux questions de mobilité à une échelle plus large que la question uniquement du centre-ville versus campagne.
1: Merci beaucoup Julien Gingembre.
0: Merci.
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1: Hello à tous, bienvenue dans cette nouvelle Matraque Bien-Aimée. En cette période où l'orage gronde et les nuages pleurent, j'aurais aimé vous emmener dans un pays où le soleil brûle. Cependant, la traque d'aujourd'hui vient d'une ville quasiment aussi grisonnante que la Bretagne, Londres. PVA est un trio londonien qui aime se nourrir d'énergies opposées. La tension vs le relâchement, l'espoir, le désespoir, le blanc, le noir, bref, vous avez saisi. Les trois comparses usent de leur envie et de leur besoin viscéral de nous partager une musique électronique teintée d'émotions en tout genre. Et elles s'en servent pour nous délivrer un nouvel album qualifié comme audacieux. Contrairement à leur premier album Blush, qui était purement électro et déchaîné, leur deuxième album intitulé No More Like This est beaucoup plus intime et expérimental. Les artistes s'essayent à de nouveaux styles, de nouveaux genres, où la sensualité s'invite. On entre alors dans une atmosphère glitch pop, trip hop et ambiant. Je vous laisse avec un extrait de l'album No More Like This de PVA avec le titre Send, sorti initialement en décembre 2025. Bonne écoute sur Prune 92 FM.

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1: Mais s'il y a bien un endroit où il n'y a aucune règle, c'est bien dans la création artistique. Il y en a déjà bien assez partout ailleurs. De toute manière, il faut de tout. Des gens pour excéder et d'autres pour être libres.

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0: connais l'heure bleue ?
1: L'heure bleue ?
0: En fait, c'est pas une heure, c'est une minute. Juste avant l'aube, il y a une minute de silence. Les oiseaux de jour sont pas encore réveillés et les oiseaux de nuit sont déjà couchés. Et là, c'est le silence. Et là, c'est le silence.

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1: Je vois les rues vides dès que la nuit tombe.
2: Je vois une place de marché de Noël de ma ville natale.
3: Moi, je vois des fois des voitures qui passent.
2: Et ce que je vois, à la tombée de nuit, il y a des chalets
3: et des motos vides.
4: La nuit, je vois les décorations de Noël à commencer, c'est très beau.
2: Et que il y a des restaurateurs, bien sûr. Après, il y a le vin chaud, qui est super bon, bien meilleur qu'ici.
5: Je vois la nuit plein de gens bourrés à Nantes, au centre-ville, qui gueulent, qui sautent dans tous les sens. Et j'écoute plein de langues du monde entier, depuis ma fenêtre. Et...
6: Moi, la nuit, je vois des chats qui sont gris. Je sors beaucoup la nuit, comme je ne dors pas beaucoup, donc je vois beaucoup de chats qui sont gris la nuit. Et comme le chat, je vois beaucoup de gens qui sortent de boîte et qui sont bourrés.
5: Bah, des fois ça m'amuse, des fois ça ne m'amuse pas parce que je voudrais dormir. Mais c'est marrant quand même parce que bah, c'est la vie dehors, vous voyez.

0: Elle a mal de dormir, mais c'est normal parce que les escaliers dérangent pour les gens qui rentrent et sortir. Et elle a mal de dormir, mais à la lumière aussi, il y a du bruit, c'est normal.
1: C'est dormir dans l'escalier où la lumière qui détecte en fait tout mouvement s'allume tout le temps, même si je lève le petit doigt. C'est horrible.
0: Elle ne peut pas rentrer dans le meuble. Elle est restée toute la journée dehors. Elle a vu quelqu'un qui regarde par la fenêtre. Elle a demandé pour lui, donne-moi un verre d'eau, s'il vous plaît, parce que je suis soif.
1: Et qu'il y a une personne que je connais, je ne dis pas qui a ouvert en fait vers les toits, la sortie, qui vient 1h11 et qui monte. Et la personne me dit, j'ai absolument besoin de monter.
0: Mais c'est difficile pour elle, c'est ça. Mais cette fois, elle a prié un monsieur, il a hébergé dans la cave et il lui a donné un matelas. Mieux que dehors, dehors. C'est pas facile pour elle. Mais j'espère qu'elle va avoir une petite chambre pour elle. Oui, moi j'aime bien la nuit.

0: Quel est pour toi le son de la nuit ?
1: Le son de la nuit aurait une connotation différente en fonction du lieu où je me trouve. Quand c'est à la maison, dans la famille, chez ma maman, ça va être quelque chose de très reposant, de très accueillant et rassurant. Mais dans d'autres endroits, ça peut être juste le son de la ville qui prend le pas sur le son du sommeil.
2: Alors le son de la nuit, ça peut être le bruit des bus qui passent dans la rue, et puis on ne dort pas tout de suite et on entend les ronflements de Jojo qui dort très fort et qui a du mal à se réveiller le matin, et un gros ronflement. Voilà, ça peut être ça aussi le son de la nuit.
3: Le bruit de la mer, les vagues qui se fracassent contre les rochers. Je trouve le bruit très intéressant pour se détendre.
0: Oh là là, alors j'étais en fait au bord de la mer, sur la plage, un soir. Et c'est le meilleur moment de la journée que je préfère. La tombée de la nuit et tout, parce qu'il y a moins de monde, il fait moins chaud. Et c'est le moment où on peut se poser et c'est presque le silence.

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1: Alors pour moi, la nuit m'évoque pas mal de trucs. Donc, comme je suis très insomniaque, donc je vois pas mal de trucs. Si je peux plus me rendormir, si je peux aller promener, bah, je vais me promener dehors. Comme ça, ça me fait du bien. Avec ma santé, j'en ai un petit peu marre aussi. Quand je bois, ça me fatigue le lendemain parce que je bois pas mal. Je suis un alcoolique infini, on va dire ça comme ça. Et j'arriverai pas à arrêter. On m'a dit d'arrêter, mais j'arriverai pas. Ça fait des années que je bois, et puis voilà. Et en fait, la nuit, bah, c'est magique, hein, parce que quand t'es dehors, bah, t'as pas beaucoup de gens, t'es presque tout seul dans ton petit monde, dans ta bulle, et ça, j'adore. La nuit, elle me fait beaucoup comme ça. C'est ma vie.
2: Je reste pas sur la tête.
3: Moi, la nuit, j'aime la pluie qui tombe. Dans la fenêtre, elle fait tac, tac, tac, tac, tac. Parce que ma fenêtre, elle est dans le toit. Ça me dérange, mais qu'est-ce que je vais faire? J'aimerais bien voir une fenêtre de sur mon côté. Et ça me dérange pas la pluie.
4: J'entends les feuilles dessécher sur les arbres avant de tomber.
3: J'entends le vent qui souffle par les fenêtres.
5: J'entends un voisin de l'immeuble qui organise des soirées en pleine nuit jusqu'à tôt le matin dans son garage.
6: Quand c'est calme, j'entends les battements de mon cœur.
1: Moi, la nuit, j'entends des voitures qui passent.
7: La nuit, j'entends le son des grillons. C'est pas ici, mais en Côte d'Ivoire. Quand il fait nuit, souvent, on entend le son des grillons. Ou aussi les crapauds qui... Quoi, quoi, quoi. Quoi, quoi, quoi, quoi.
5: Ah, j'entends par rapport, en fait, à des animaux, les oiseaux qui chantent.
1: La nuit?
5: La nuit. Et en été?
1: Oui, peut-être les plus.
5: Non, pas maintenant, en été.
8: La nuit, ça n'a pas la même ambiance l'été plutôt que l'hiver, par exemple. Et ça dépend aussi de l'endroit où je suis, car mais je suis mobile, donc il y a parfois que je suis dans la nature totale, et donc je tout vois des autres couleurs par rapport à quand j'étais dans la ville. Du coup, pour moi, la couleur de la nuit dans la ville, c'est les paillettes. Et la nuit dans la nature, c'est plutôt les couleurs de l'étoile, c'est un jaune brillante. Voilà.
9: La journée, c'est bleu et quand il est minuit, c'est tout noir.
6: Pour moi, la nuit a la couleur du silence. Et j'adore quand la ville est tout le monde dehors hein, et c'est tranquille. Donc la couleur du silence, ce n'est pas en couleur en fait, c'est la tranquillité et comme en couleur pour moi.
1: Pour moi, comme je suis insomniaque, elle est blanche déjà.
4: Moi, c'est jaune et blanc. En fait, vu que je me lève très tôt le matin et j'allume la lumière, donc c'est jaune et blanc.

La nuit est faite pour dormir. Il y a le calme, il y a la paix, le silence. Donc la nuit, c'est fait pour dormir. Et je remercie, je rends gloire à Dieu parce que j'ai un endroit où dormir. Et ce n'est pas le cas pour tout le monde. J'ai un endroit où dormir. Je me mets un peu à la place de ceux qui n'ont pas d'endroit où dormir. C'est pas facile pour eux. Et je souhaite que chacun ait un toit où dormir. Même si c'est chez des amis ou des associations qui hébergent, l'essentiel c'est d'avoir un toit où dormir, ne pas dormir dehors comme ça. Parce qu'avec le froid qui vient, ça ne sera pas facile.

0: L'endroit insolite, ça a été les escaliers d'une bouche de métro à Paris, juste après un concert à l'Élysée-Montmartre, donc dans le quartier Pigalle.
1: Le pire de cet endroit, je me suis trouvé endormi. C'était dans une discothèque au Mexique. Je me suis endormi dans les toilettes. Et je me suis réveillé comme... Il n'y avait personne, c'était tout fermé en fait. Oui, la boîte était fermée, mais ils ne m'ont pas trouvé. Donc, à l'époque, il n'y avait pas de téléphone portable. Donc, il a fallu j'attende que les personnes qui travaillent là, ils arrivent pour qu'ils puissent sortir. Bah, ils croyaient que c'était un voleur.

0: C'est quoi les tuiles d'orange la nuit?
1: Je suis plutôt insomniaque, donc je vais plutôt me coucher à 4h du matin souvent. Une fois que je me couche à 4h du matin, je ne suis pas tellement réveillée la nuit. Mais je mets longtemps plutôt avant de m'endormir. Je suis déjà dans la nuit, mais éveillée. Et souvent, je continue à écrire le roman que je suis en train d'écrire la nuit. Et des fois, j'y pense en dormant. Et je me réveille, je me dis, ah, mais qu'est-ce qui fait ce personnage dans mon bouquin? Tiens, qu'est-ce qui lui arrive? Ça m'arrive, c'est vrai. Je vis avec les personnages.
0: C'est quoi, il te réveille la nuit?
2: Alors, moi, comme elle a dit, je me réveille pas forcément la nuit. Les seules fois où je pourrais me réveiller, c'est si je fais des rêves ou quoi que ce soit. Mais pareil, j'ai pas de problème dans la nuit de sommeil, donc ça va. J'étais chez moi, et là, il y a un voleur qui rentrait dans ma maison. Et ils voulaient tous nous tuer. Et du coup, après, on a dû se cacher dans une cave.
3: Mon dernier cauchemar, elle n'était pas très belle. J'ai rêvé en fait que les extraterrestres m'avaient kidnappé et m'avaient mis un chip dans la tête à la force. Et tout du coup, je me réveille comme ça et j'ai commencé à me toucher la tête. J'étais franchement convaincue que c'était vrai. Et je pense que ça a beaucoup à voir avec le fait que j'ai écrit Dystopia pour les cinémas anglophones. Donc, j'ai lu beaucoup sur le sujet et ça franchement m'a pris la tête, ça rentrait dedans.
4: Pour moi, la nuit évoque le ténèbre, donc le méchant, le diable. C'est la première idée en fait qui me passe par la tête. Ce qui me vient aussi toujours comme souvenir, c'est l'œuvre d'Adalbert Chamisso. Le personnage principal acte un contrat avec le diable et à partir de là, sans qu'il le sache, il fait tout le temps, jour dans sa vie. Il a perdu la nuit.
5: Pour moi, la nuit représente le calme, le silence dans sa plus grande grandeur. Il n'y a pas un bruit. En plus, dans la rue, il n'y a pas une voiture qui passe. C'est tellement calme que des fois, j'entends même mes chats ronfler. Pour dire. Donc, pourtant, elles ne sont pas grosses, hein, mais elles ronflent. Elle est alternée souvent entre la musique, le jeu sur Internet que j'ai, et les films d'horreur et puis épouvante, terreur.

0: Ah ouais.
1: Ah ouais.
2: Ça marche. Hein.
3: Donc, Kadra m'a raconté ce que ça représente pour elle la nuit. Elle prend une tisane qu'elle prépare elle-même avec des feuilles qu'elle fait tremper et elle verse de l'eau chaude sur ces feuilles-là. Comment agit en fait la tisane? Ça repose tout le corps. Donc ça aide à endormir. Elle aime bien la nuit.

0: donc des fois, quand j'ai des difficultés à m'endormir, j'ai fait une technique de chant que j'ai appris quand j'étais petite, qui s'appelle tararear. Donc je chante tararear, c'est comme ça. La rae, la lae, la rae, la lae, la la la la la la la la la. Et je répète la même chose plein de fois. La rae, la lae, la rae, la lae, la la la la la la la la la. Jusqu'à que mon cerveau il se calme plein de fois. Et après, doucement, jusqu'à que je me calme, et là, j'arrive à m'endormir.
1: Mon doudou, c'était une sorte un peu de chiffon. Il était bleu, blanc. Enfin, je l'ai mangé, quoi. Enfin, partout. Et partout. Donc voilà, c'était quand j'avais de mes 0 ans à mes 10 ans, à peu près 11 ans, 12 ans.
2: Je dirais que ce qui me conforte la nuit, c'est de me savoir à l'abri et d'avoir une couverture pour me couvrir quand il fait froid. C'est beaucoup plus confortant pour moi.
0: Donc pour moi, Lucia, j'ai un gros problème d'insomnie. Souvent, ça m'arrive de ne pas dormir pendant 5 nuits d'affilée, 5 nuits blanches. Parce que je ne souffre du syndrome post-traumatique suite à un événement où j'ai presque perdu la vie. Et il m'arrive de passer 5 jours, ou même plus que ça, sans dormir. Le médecin, il n'arrive pas à s'expliquer comment je peux vivre comme ça, mais c'est comme ça. Des fois, je me sens comme un zombie. Et apparemment, les médecins m'ont dit que mon cerveau il travaille constamment et c'est comme plusieurs ordinateurs en même temps et qui processent beaucoup d'informations. Mais pour moi, la nuit, ça représente le calme, mais en même temps, l'inquiétude. Je ne sais pas si ce soir, je vais pouvoir dormir ou pas.
3: Pour moi, une fois, je n'ai pas dormi. Parce que j'étais dérangée. J'ai resté plusieurs heures. Je tourne dans mon lit. Après, je me levais. J'ai fait ma prière. J'ai fait ma prière pour parler avec le Dieu. Pour mes trucs, parce que j'ai un peu plus de problèmes sur ma santé et mes papiers. C'est ça. Je suis pas chez moi. Je fais comme je veux. Je pense à tout. Des fois, la nuit, je ne dors pas. Après, je me lève, je reste. Et je parle toute seule avec le Dieu. Et pour lui dire, pour m'aider, pour faire mes trucs. Me donner une petite maison. Pour que je dors toute seule. Parce que je ne suis pas libre, je ne suis pas à l'aise. J'aimerais bien avoir une petite chambre pour moi toute seule. Je fais comme je veux. Je voudrais ma santé, parce que j'ai un problème de ma santé. La deuxième nuit, une fois, j'étais tombée malade et j'ai appelé l'ambulance pour me prendre à l'hôpital. Parce que j'ai pensé beaucoup, j'avais une pression. Et j'ai parti à l'hôpital, j'avais personne. Heureusement, j'avais une amie, elle venait chez moi. Elle venait chez l'hôpital pour me voir. Et ma mère, elle m'appelle, je lui dis, papa, je suis dans l'hôpital. Parce qu'elle est quête pour moi. J'ai resté une semaine, après je suis sortie. Et ça va, ça passe. Merci. Ça me va que la nuit, non, la nuit, ça ne me dérange pas. C'est parce que c'est normal, c'est ça, la vie. Parce que la nuit, elle vient pour toutes les gens, pour se calmer, pour se dormir. C'est normal pour moi, la nuit.

0: Est-ce que tu aimes bien la nuit ?
1: Quand j'étais jeune, j'étais tout le temps dehors, entre minuit et 4 heures. Je faisais énormément de concerts. Avec l'âge, bah, j'ai totalement changé où je suis plus casanier. Mais depuis l'arrêt de l'alcool, je suis une fois par mois, je fais des concerts. Des fois même deux fois par mois, je fais des concerts à l'extérieur, Ferrailleurs et à Rosé aussi. Bah, le dernier concert que j'ai fait, c'était au Cold Crash à Rosé. C'était un groupe qui s'appelle Moonrise, black metal, et ça a fait du bien parce que ça faisait des années que je voulais les voir.

0: Il y a 2 semaines, il y a eu un concert au profit de l'association La Cloche, un concert du groupe No Chief, qui fait des reprises de Rage Against the Machine, un grand groupe de rock connu. Et les musiciens et chanteurs nous ont sympathiquement demandé de venir présenter l'association sur scène, ce que nous avons fait avec ma collègue Jeanne. On est monté sur scène, on a fait un petit speech présentant l'association, et à la suite de ça, le public a insisté pour qu'on slame. Donc slammer, pour les gens qui ne savent pas, c'est traverser la foule sur une mer de mains. Et c'est ce qu'on a fait. Et c'est là que s'est passée la nuit, que c'était une anecdote marquante.
1: Pour toi, quel est le son de la nuit? Alors moi, j'ai une chanson, « Let me be a drag queen ». Ça, c'est ma génération. Je suis né en 64. Et bon, les boîtes de nuit, les spectacles, voilà. Ça me rappelle beaucoup, beaucoup, beaucoup de choses. Ah non. Non, je fais des spectacles, mais je fais en playback. Donc, voilà.

0: Gérald.
1: Cadra.
2: Andrea.
1: Lucia.
2: Pascal.
3: André.
4: Marc.
5: Marc.
6: Oh, voilà. Ouais.
7: Come on.
6: Bug it out.
7: Miaou, miaou.
1: On n'entend pas le chat.
7: Miaou.
1: On n'entend pas le chat.
2: On parle des hommes, il y a des hommes.
1: Ah oui, il est comme ça.
2: Si le chat miaule, le mien, il ne miaule pas.
8: Et là, c'est le silence.

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1: Hello à tous, bienvenue dans cette nouvelle Matraque Bien-Aimée. En cette période où l'orage gronde et les nuages pleurent, j'aurais aimé vous emmener dans un pays où le soleil brûle. Cependant, la traque d'aujourd'hui vient d'une ville quasiment aussi grisonnante que la Bretagne, Londres. PVA est un trio londonien qui aime se nourrir d'énergies opposées. La tension vs le relâchement, l'espoir, le désespoir, le blanc, le noir, bref, vous avez saisi. Les trois comparses usent de leur envie et de leur besoin viscéral de nous partager une musique électronique teintée d'émotions en tout genre. Et elles s'en servent pour nous délivrer un nouvel album qualifié comme audacieux. Contrairement à leur premier album Blush, qui était purement électro et déchaîné, leur deuxième album intitulé No More Like This est beaucoup plus intime et expérimental. Les artistes s'essayent à de nouveaux styles, de nouveaux genres, où la sensualité s'invite. On entre alors dans une atmosphère glitch pop, trip hop et ambiant. Je vous laisse avec un extrait de l'album No More Like This de PVA avec le titre Send, sorti initialement en décembre 2025. Bonne écoute sur Prune 92 FM.

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1: Mais s'il y a bien un endroit où il n'y a aucune règle, c'est bien dans la création artistique. Il y en a déjà bien assez partout ailleurs. De toute manière, il faut de tout. Des gens pour exceller et d'autres pour être libres.

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1: Avec la rentrée bien entamée, il est déjà l'heure de revenir de notre expédition dans le monde de la médiation scientifique. Pour cet épisode, nous retrouverons d'abord Mathilde Lagarde, responsable de la mission Culture scientifique et technique de Nantes Université. Elle nous fera faire un petit tour d'horizon des projets de médiation actuels ainsi que des futurs possibles. Ensuite, on laisse la parole à Jérémy, qui a discuté avec Célia Pelluet, docteur en capteurs quantiques, humoriste et chroniqueuse à la dernière sur Radio Nova. Et oui, rien que ça. Merci Mathilde de nous recevoir dans les locaux de Nantes Université. Donc tout d'abord, qu'est-ce que c'est que la médiation scientifique pour toi ?
2: Ah, c'est, j'aime bien le « pour toi ». C'est ce que j'allais dire que... Alors moi, je parle en mon nom propre. Voilà, j'englobe pas du tout mon équipe, encore moins Nantes Université, ses chercheurs, ses membres administratifs. Il n'y a pas de définition de la médiation scientifique. Pour moi, c'est des rencontres et créer du lien entre la culture scientifique et les gens, quels qu'ils soient. Donc quelque chose d'extrêmement large. À mon sens, ça ne sert à rien de faire une définition précise parce qu'il y a autant de définitions que de personnes.
1: Ouais. Est-ce que c'est dur de faire de la médiation avec les chercheurs ?
2: Non, c'est génial. J'ai choisi ce métier parce que j'adorais discuter avec les chercheurs, quels qu'ils soient. Et c'est ça qui me plaît dans ce métier. C'est quand on parle de chercheurs et chercheuses, en fait, on entend plutôt la communauté universitaire, le personnel de recherche. Donc ça comprend aussi bien les chercheurs, les chercheuses, que les enseignants-chercheurs, enseignantes-chercheuses, que les techniciens, techniciennes, doctorants, doctorantes, ingénieurs, agents administratifs aussi, on travaille avec eux. Donc ça comprend un peu tout le monde. Et ce n'est pas un ensemble homogène. Le groupe des personnels de recherche, c'est plein de gens très, très différents. Donc je peux pas dire que c'est dur de travailler avec elle et eux, parce que ça dépend qui. Dans tous les cas, il y a quelque chose qui les regroupe. Tous sont passionnés par un sujet. Ils adorent travailler et parler de leur sujet, clairement. Et ça, c'est passionnant. Moi, mon job, le job de mon équipe, donc ils sont chargés de projets de médiation scientifique, c'est d'accompagner la communauté universitaire à construire des actions de médiation scientifique, quelles qu'elles soient. Et on va se baser sur les envies de la communauté scientifique. Qu'est-ce qu'ils veulent faire comme format et surtout vers quel public ils veulent aller. Donc le fait de se baser sur l'envie de nos usagers directs, en fait, c'est un plaisir de travailler avec eux. On ne vient pas nous voir, c'est qu'ils n'ont pas envie. Du coup, les personnes qui peuvent être dites difficiles, en fait, elles n'existent pas. Parce que voilà, si on n'a pas envie, on n'a pas envie de partager. Et c'est OK aussi de ne pas avoir envie de partager, parce que la médiation scientifique, c'est une grosse implication quand même. J'ai envie de dire, c'est énergivore, pas pour tout le monde. Mais en tout cas, ça prend du temps. Et parfois, quand on est enseignant-chercheur, on n'a pas ce temps. Il y a quand même d'autres missions que la recherche, que l'enseignement. Il y a aussi tout le côté administratif qu'on ne voit pas beaucoup. Et trouver de la place pour la médiation scientifique, ça peut être difficile.
1: Pourquoi on fait de la médiation scientifique, finalement ?
2: Pour le plaisir. Dans la mesure où la recherche est financée par le contribuable, par les citoyens, par nos impôts, il est aussi logique qu'il y ait un retour de la part de la recherche et des personnes qui font la recherche auprès de la société. À mon sens, je parle vraiment en mon nom, donc il est essentiel que la recherche explique, le monde de la recherche et les personnes qui en sont membres expliquent, c'est pas le bon mot, mais fassent état de l'art, état de la connaissance de ce qui se passe et de ce que c'est. Surtout la culture scientifique, parce qu'on n'en a pas encore parlé. Parce qu'on parle de médiation scientifique, mais c'est de la médiation, donc c'est parler de la science, mais pas que. C'est aussi de tout ce qui est la culture scientifique, technique et industrielle, que j'oublie un petit peu, parce que dans l'université, on n'en parle pas trop de l'industrie. Enfin, dans mon service en tout cas. La culture scientifique, c'est pas que les connaissances, c'est pas que la recherche, c'est pas que les sciences, c'est tout ce qui a trait à la recherche au sens large, la démarche scientifique, les outils de laboratoire, les outils de recherche en général. Le code pénal fait partie de la culture scientifique et technique, par exemple. Les enjeux de la recherche, comment ça se fait, les financements, les métiers aussi des gens. Tout ça, c'est important. Et en fait, le fait que ce soit payé par le contribuable, bah, c'est bien que ça sache comment ça marche.
1: Pour qui on fait de la médiation scientifique ?
2: Bah, tout le monde. Hein. Alors, ça va faire rire mes collègues et mes agents que je dise tout le monde. On est en train de réfléchir à notre métier, là, au sein de mon équipe. On est une équipe de 8 personnes et on se pose ces questions. Qu'est-ce que c'est la médiation scientifique pour nous ? C'est quoi notre offre de service ? Et est-ce qu'on a un public vers qui on aimerait axer nos actions ? Je fais une toute petite parenthèse. On essaye de travailler là sur notre vocabulaire lié au public et on essaye d'enlever tout ce qui est lié à l'armée, cible, visée, etc. On essaye de l'enlever, mais j'ai pas encore les mots, donc je vais essayer de trouver des petites parades. Le public vers lequel on aimerait aller est très varié. Dans notre équipe, on se dit qu'on peut aller un peu vers tout le monde, dans la mesure où on va quand même construire nos actions pour un public spécifique, pour que ça marche le mieux possible, en fait, pour que le public se sente pas à côté de la plaque du public, enfin du format, pardon, et du projet. Donc on fait de la médiation scientifique pour tout le monde, mais pas de la même façon. Et c'est pour ça qu'il est hyper important, à mon sens, de déployer un maximum de formats différents. Alors, les podcasts, c'est trop bien, les expos, c'est super, des conférences, c'est génial, des ateliers, des ciné-débats, de l'art-science. L'objectif, c'est de faire un maximum de choses différentes pour que tout le monde y ait accès, en fait. Parce qu'on n'a pas tous la même sensibilité au format, au sujet. Et plus on fait des choses différentes, plus on touchera un public différent.
1: Et donc justement, parlons-en des formats. C'est quoi les formats qui sont mis en place donc dans ton service, ou alors c'est quoi tes formats préférés ?
2: À la mission CST, nous, on ne va pas forcément construire des formats et des actions, on va plutôt créer des dispositifs, donc des lieux et des temps et tout un cadre qui va permettre aux acteurs, aux médiateurs de mettre en place leur action. Je pense au Village des Sciences ou à la Nuit Blanche des Chercheurs, qui sont vraiment des événements sur le territoire nantais, qui sont connus, j'espère, venez chaque année, hein, octobre et février. Et les formats, les actions qui sont dedans, en fait, elles sont vraiment construites selon l'envie du médiateur, donc du chercheur. Donc, dans mon équipe, on ne vient pas faire des formats, on vient vraiment apporter le petit truc en plus pour que ça fonctionne le mieux possible. Pensez à l'inclusivité, par exemple, quand il y a des jeux de cartes, ou bien des jeux de plateau, pas des jeux de plateau, je pensais à des jeux de rôle. On va être là pour donner le petit truc en plus et pour faire passer le message aux médiateurs que ce qui est important, c'est que le public passe un bon moment. On s'en fiche un peu qu'ils retiennent c'est quoi un radon, c'est quoi, comment ça marche le globule rouge, etc. C'est important pour certains, mais ce qui est intéressant, c'est que le public n'ait pas peur des sciences, ils prennent du plaisir en parlant de sciences et qu'on enlève un peu ce cliché, les sciences c'est scolaire, c'est chiant, etc. L'association de l'AMSTI, l'association des musées de la culture scientifique, technique et industrielle, est en train de se battre pour faire plein de trucs ludiques, faire des formats hyper différents. Je suis là, mais les conférences, c'est bien aussi, c'est bien pour moi. J'adore écouter des gens parler passionnés pendant une heure et demie, je peux y aller sans problème. C'est pour ça que je suis passée responsable aussi. Voilà, j'ai donné les clés des actions, des formats et des dispositifs à mon équipe qui, eux, sont passionnés, ont une grande intelligence créative et intelligence relationnelle qui permet aux chercheurs de trouver le bon format qui marcherait avec leur envie et le public cible. Je leur ai laissé la main. Ils sont meilleurs que moi là-dessus.
1: Et donc, quand on met en place ces formats de médiation, donc que ce soit des conférences ou tous les autres, c'est quoi un peu les difficultés qu'on peut rencontrer ?
2: C'est toujours un pari, en fait, de créer un format. Qu'il soit innovant ou pas, on ne sait pas si le public va accrocher. Il y a des choses qui marchent, mais elles peuvent ne pas marcher le jour J, parce qu'il y a eu un événement la veille, il y a eu une canicule, le public n'est pas dans le mood, il y a eu le mot de trop à la phrase d'avant. Ce qui est difficile, c'est d'anticiper dans la mesure où il y a plein d'imprévus. Et on va se baser sur des relations interpersonnelles, en fait. Parce que la médiation scientifique, c'est de l'échange, c'est du partage. On peut malheureusement pas s'adapter à tout le monde parce qu'on ne connaît pas le public qui est en face. Donc, il n'y a pas de recette magique, en fait, pour faire de la médiation scientifique. Je vais faire peur à toutes les personnes qui veulent se lancer là-dedans. Et l'objectif, c'est de se lancer, je pense, de tester des trucs. D'où l'intérêt de multiplier les formats, en fait. Et accepter que notre format, notre action ne plaise pas forcément ou ne marche pas. Ça, je pense, c'est un peu la clé. Parce que même si on fait un format que ça ne marche pas, mais en fait, il y a une personne qui a kiffé et qui a passé un moment, bah, en fait, c'est bon, c'est gagné. La graine, elle est plantée chez au moins une personne.
1: On a eu un entretien avec une chercheuse là, pour un précédent épisode.
2: Ouais.
1: Qui parlait du besoin de dépoussiérer la médiation scientifique. Est-ce que tu es d'accord avec ça?
2: Moi, j'aime bien les conférences. J'aime bien les vieilles expos là, dans les centres d'archives. J'adore ça. À mon sens, médiateur, quel qu'il soit, parce que les médiateurs peuvent aussi être des enfants, comme des chercheurs. Tout le monde peut faire passer de la médiation tant qu'il a envie de faire passer un message. Doit faire attention à son public et de ne pas heurter son public. Donc, j'entends le terme dépoussiérer comme parler d'inclusion, rendre accessible la médiation, parce qu'on a entendu des choses dans les années 2010, 2015, même 2020, d'essentialisation de la population, il y a des propos racistes, il y a eu des propos misogynes, et ça c'est inacceptable en fait, et à mon sens, on vient dépoussiérer comme ça.
1: Et alors, ça serait quoi un peu tes envies et les projets que tu aimerais mener dans le futur de ton métier, dans le futur de vos projets de médiation ici à Nantes Université?
2: Ah, j'ai envie de faire plein de trucs. On a plein d'idées, on a de l'ambition, on a des problèmes de moyens, comme tous les acteurs culturels. Mais si on se projette... Nous, dans notre équipe, allez, je parle en leur nom, ils vont m'en vouloir, mais tant pis. Il y a une volonté d'aller vers des citoyens qui ne nous connaissent pas forcément, qui ne savent pas forcément qu'on existe, ou alors qui peuvent se sentir éloignés des sciences. Alors, je sais que dans mon équipe, il y en a qui n'aiment pas quand je dis ça. Là, on a un projet d'aller de plus en plus vers les médiathèques municipales, par exemple. L'idée, c'est d'aller dans les lieux culturels où il y a une envie d'avoir un peu plus de science, un peu plus de chercheurs, de chercheuses dans les locaux. L'idée, c'est de créer du lien, surtout. Pas forcément faire des choses extraordinaires, mais au moins qu'il y ait une rencontre, de montrer ce que c'est un chercheur et que y a des chercheurs, en fait, qui travaillent sur tout le territoire de Loire-Atlantique, de Vendée, c'est le périmètre de Nantes Université. Et en fait, on a plein de chercheurs qui nous disent « Ah mais oui, mais moi je travaille sur cette terre agricole qui est vraiment paumée à côté de Pontchâteau. » Et du coup, on va créer un truc là-bas. On a envie de ça, on a envie de toucher un public aussi qui peut se sentir exclu. Comme je disais tout à l'heure, en fait, il faut multiplier les formats. Hein. Il faut des gros trucs pour que les curieux viennent aussi. Hein, parce que mine de rien, une affiche dans le centre-ville, ça fait venir des curieux. Mais il y a aussi des actions qui coûtent pas très cher. Je vais donner un exemple. On travaille beaucoup avec le rectorat de l'Académie de Nantes. C'est un partenaire clé à Nantes Université. Bon, on n'a pas vraiment de partenariat à faire. Ça ne coûte rien de créer un lien avec l'école, avec une prof. Faire venir un chercheur ou un doctorant ou une doctorante dans la classe, à part le trajet, en fait, y a un peu de temps de travail nous allouer pour monter le format, créer du lien, comprendre ce que le public attend aussi. Les scolaires, ils peuvent avoir des particularités, connaître le niveau, former le doctorant. Mais en soi, l'action, c'est un aller-retour en voiture, quoi. On y va comme ça. Donc, en fait, il y a plein de formats différents qui peuvent coûter pas très cher, en fait. On a aussi les science dating qui marchent hyper bien. Ça, c'est un format qui permet d'avoir un tête-à-tête avec une personne qui travaille dans le milieu de la recherche, quel qu'il soit, et une personne du public. L'idée, c'est qu'elle se parle pendant 10 minutes, sans sujet. Voilà. Donc, l'idée, c'est vraiment d'échanger. Ça peut parler de la recherche, évidemment, mais pas que. L'idée, c'est aussi que la personne du public parle de son métier et crée des liens, voire des similitudes entre les métiers de deux personnes. C'est hyper intéressant. Ça marche bien et c'est pareil, ça coûte pas très cher en fait. Il faut un lieu, une organisation quand même un peu chiadée, j'avoue. y a des timers, etc. Mais ça, c'est le job, du coup, de chargé de projet. On crée des projets, les gens viennent. Et c'est vrai qu'il y a un événement, j'en ai pas parlé, qui est très différent, qui peut être intéressant, c'est le Café des sciences de la transition écologique. Un projet qui est porté par mon collègue Ulysse Pedrera-Segadé, où l'objectif, c'est de faire des rencontres horizontales entre public et membres de la communauté universitaire. Donc, il n'y a pas de scène en général. Tout le monde est mélangé, voilà, autour d'une table, autour d'un verre, parce que voilà, on aime bien manger dans mon équipe. Et l'idée, c'est de parler d'un sujet global avec plusieurs scientifiques qui vont apporter de la nuance sur le sujet, et l'idée, c'est que chaque participant peut apporter sa pierre, en fait. On dirait un gros gueuleton final. Quand je pense au Café des sciences, je pense toujours au festin d'Astérix et Obélix où tout le monde est autour d'une table, puis ben on discute, voilà, d'un sujet donné. Personne n'a une parole qui vaut plus qu'une autre. Et je reviens sur ce que tu disais sur les publics. Le Café des sciences, je vous en parle parce qu'il y a une volonté d'aller vers les élus et les équipes techniques des institutions locales, donc pour pouvoir toucher un public différent, format différent. Et l'idée avec ce Café des sciences, c'est que les élus puissent poser leurs questions et montrer aussi leurs problématiques, eux, du territoire. Pas forcément pour trouver des réponses, hein, mais juste partager et aussi montrer aux chercheurs et chercheuses qui sont là que les élus, ils ont aussi des questionnements, des problématiques, des pressions externes ou temporelles qui ne sont pas forcément connues. Donc ça permet vraiment de créer du lien. Et là, on revient sur la question de médiation scientifique. Qu'est-ce que c'est ? C'est des rencontres, des échanges autour des sciences.
1: On laisse maintenant la parole à Jérémy en compagnie de Célia Pelluet.
3: Bonjour Célia Pelluet.
4: Bonjour Jérémy.
3: Merci de nous dédier un peu de votre temps pour parler médiation. Quels sont les formats que vous aimez pratiquer ?
4: Alors moi je pratique plusieurs formats de médiation, mais le principal c'est sur scène. En fait à l'origine je ne suis pas vulgarisatrice, mais je monte sur scène en seule en scène, en comedy club pour faire du stand-up. Parallèlement à ça, mon métier principal on va dire c'est d'être scientifique, d'être chercheuse. Quand je me suis retrouvée à raconter ma vie sur scène, forcément ça s'est transformé en médiation scientifique. C'est un peu ça mon vecteur à moi, c'est la scène, raconter le quotidien dans la recherche et en quoi c'est important pour moi de travailler sur les sujets sur lesquels je travaille.
3: Pour vous, qu'est-ce que le stand-up ou la scène de manière générale peuvent apporter à la médiation par rapport à des formats plus conventionnels ?
4: Je pense que c'est surtout le côté surprise, c'est-à-dire qu'on prend un peu les gens par surprise quand on fait de la médiation scientifique sur scène, notamment quand on le fait dans des comédie clubs ou dans des cafés-théâtres, dans des endroits où les gens viennent chercher le divertissement et le rire. Et en fait, nous, on leur amène de la médiation scientifique. Et je trouve ça assez marrant de se dire finalement, les gens, ils sont venus rigoler et ils se retrouvent à apprendre comment on attrape et on refroidit des atomes avec des lasers. Ça me fait un peu rire ce genre de hasard, on va dire. Enfin, de hasard que j'essaie de provoquer, bien sûr, mais je me dis que dans la vie des gens, ça doit être quand même un événement un peu rigolo. En fait, moi, j'aime beaucoup la médiation et la vulgarisation scientifique, mais je pense que le problème, c'est que souvent, on s'adresse un peu aux mêmes personnes qui sont déjà des curieux, curieuses du sujet, voire même des gens qui sont déjà diplômés dans le domaine. Et même si c'est très important de faire circuler les connaissances dans tous les milieux, c'est intéressant d'aller chercher justement des nouveaux publics. Je pense que par la scène et le spectacle vivant, on peut aller chercher des audiences qui, à l'origine, n'étaient pas forcément dans le public de la vulgarisation scientifique.
3: Est-ce que c'est pour vous le futur vers lequel la médiation doit tendre ? Provoquer des hasards, des rencontres, toucher un nouveau public ?
4: Je pense qu'en partie, oui. Je pense que ça ne fera pas du tout le travail parce que, en réalité, je m'étais un peu penchée sur le sujet de qui consomme, j'aime pas beaucoup ce mot, mais qui consomme de la vulgarisation scientifique, qui consomme du spectacle vivant. Bon, sans trop spoiler, à la fin, ça reste souvent les mêmes milieux socio-économiques, qui sont des milieux plutôt aisés, qui vont à la fois se renseigner sur la vulgarisation scientifique et aller au théâtre ou au spectacle. Mais déjà, avec le stand-up, le côté dans les bars, le côté souvent c'est prix libre, etc. Déjà là, on touche des publics un peu plus larges. Je pense que effectivement, le futur de la vulgarisation, ça peut être d'aller chercher des formats nouveaux pour trouver des publics nouveaux par plein de moyens différents. Je suis pas sûre que le spectacle ce soit le meilleur ou le plus accessible. Je pense que ça l'est déjà un peu plus que par exemple les conférences. même si j'adore les conférences, mais effectivement, c'est souvent des publics plus avertis qui vont aller voir ce type d'événement. Le futur de la vulgarisation, pour moi, c'est d'imaginer encore plus de trucs complètement nouveaux, complètement inattendus. Enfin, je pense à Lady Pipette, une doctorante de Pasteur qui rappe sa thèse. On est vraiment sur des choses qui vont beaucoup marcher sur les réseaux sociaux et qui vont toucher des nouveaux publics. Je suis pas sûre que le spectacle vivant, ce soit forcément le grand futur, mais en tout cas, je pense que c'est une des pistes que moi, j'explore.
3: Alors, j'ai pu lire dans la presse que cette exploration, elle a démarré durant vos études.
4: Ouais.
3: Aujourd'hui, vous êtes chroniqueuse à La Dernière. Est-ce que votre façon de choisir vos sujets ou les aborder a changé depuis que votre audience a grandi?
4: Je pense qu'on se rend compte quand on a une plus grande audience et qu'on a forcément plus de réactions à ce qu'on dit, positives comme négatives, qu'il faut faire un peu plus attention à ce qu'on dit, forcément. À la fois parce qu'on a une responsabilité en tant que scientifique. Quand on s'exprime dans l'espace public, les personnes nous accordent leur confiance et donc on ne peut pas dire n'importe quoi. Quand je jouais dans des comédie clubs devant 20 personnes, je pouvais des fois faire des digressions. Je vérifiais pas forcément tous les faits dans le détail que j'allais sortir dans mes anecdotes. Une fois qu'on est au micro d'une radio, là, beaucoup plus. En réalité, c'est une éthique qu'on apprend aussi dans le milieu de la recherche, qu'il faut toujours sourcer ces informations. Il faut vraiment pas le perdre quand on fait de la vulgarisation, notamment quand c'est des choses qui vont être écouter, réécouter, les personnes vont vraiment accorder une confiance à la figure du scientifique et de la scientifique. Donc vraiment, c'est important de faire attention à ce qu'on dit. Et puis aussi, là, on est dans des contextes, on va dire, politiques qui sont devenus plus tendus aussi. Tout ce qu'on dit peut être retenu contre nous, surtout, moi j'interviens dans une émission qui est politique, La Dernière, qui se place sur l'échiquier politique. Et du coup, en parallèle de ça, je travaille au Centre National d'Études Spatiales. Donc mon métier, c'est de travailler pour l'État, pour le spatial. Et j'ai bien conscience qu'il faut que je prenne conscience de ces doubles responsabilités. Je me censure pas. J'essaye vraiment de parler de ce qui me paraît important. Les chroniques sont écrites au mot près et je fais vraiment attention à ne pas dire quelque chose qui pourrait être mal interprété ou qui n'est pas quelque chose avec lequel je suis en phase.
3: Dans vos chroniques à La Dernière, il y a toujours un cocktail entre humour, science et militantisme. Mmh. Ça semble être un équilibre assez difficile à doser.
4: Oui, c'est pas évident à doser et j'apprends encore. Je me suis habituée ces dernières années en fait à être dans un équilibre un peu compliqué entre ces différentes vies. J'ai l'impression que c'est un peu là où est l'intérêt de ce que je fais. Et je pense que c'est aussi pour ça que des fois on me demande d'intervenir à droite à gauche. C'est parce que justement cet équilibre, il amène des choses un peu différentes. Je peux me retrouver à faire des conférences devant des personnes qui travaillent par exemple dans le milieu du spatial. Et en même temps, j'ai très envie de quand même amener une parole un peu plus militante sur, par exemple, la place des femmes en sciences. Sauf que je me retrouve avec en face de moi une grande majorité d'hommes. Je pourrais décider, comme ce qu'on m'a de nombreuses fois conseillé, de tout simplement enlever le militantisme et de m'adapter à mon audience en faisant un peu le caméléon. Mais sauf que ça m'intéresse pas du tout, parce que si je fais ça, j'ai l'impression qu'il n'y a plus vraiment d'intérêt que ce soit moi qui parle plutôt que quelqu'un d'autre. Parce que je pense que justement, c'est ces multiples casquettes et surtout le ton de l'humour qui me permet, quand j'arrive à bien doser, de pouvoir aller titiller un peu les limites, on va dire, de ce qui peut être dit dans ce genre d'événement, mais de le faire avec bienveillance et en faisant rire les gens. C'est justement là tout l'intérêt de ce que je fais, c'est de s'amuser à aller voir où sont les limites d'un côté comme de l'autre. Pas juste pour le plaisir de provoquer, mais vraiment pour chercher à faire communiquer des mondes entre eux qui ont du mal à communiquer et puis à briser un peu les tabous. Des fois, on va pas vers certains sujets juste parce qu'on soupçonne que notre audience sera heurté ou alors sera pas d'accord. On est souvent surprise de la réaction.
3: Avez-vous un exemple ou une situation où cela a pu donner des réactions, des échanges qui vous ont surprise?
4: Quand j'interviens sur des événements de vulgarisation, je pense au Festival d'astronomie de Florence, qui est un grand festival d'astronomie dans le Gers. Pas en Italie, c'est pas Florence, c'est Florence. Donc j'avais été invitée pour faire la conférence de clôture pour parler un peu de cette double casquette finalement. Je savais pas du tout où je mettais les pieds, donc à la fois j'étais allée chercher des choses assez techniques, scientifiques pour quelque part prouver ma légitimité parce que je sentais un gros syndrome de l'imposteur et en même temps j'étais allée chercher des choses un peu humoristiques pour quand même faire le côté spectacle et je m'étais rendu compte qu'en fait ce qui était un attendu du public et des personnes qui organisaient, qui par ailleurs sont des scientifiques, certains sont dans des institutions, c'était justement cette parole un peu plus militante et humoristique. À chaque fois que j'allais vers des blagues plus polémiques, franchement, j'ai pas un humour qui est très trash du tout. C'est là qu'il y avait le plus de réactions et c'est aussi ça qui allait démarrer des discussions après, de dire bon, ok, c'est rigolo quand tu dis par exemple, le milieu des sciences est potentiellement un milieu où il y a des oppressions contre les femmes, mais bon, quand même, les gars, on est sympas dans les labos. Et c'est là que la conversation commence, où on se dit, bah oui, oui, effectivement, vous êtes vraiment hyper sympa, mais il se trouve qu'il y a quand même un phénomène sociétal qui est là, qui est documenté, qui est chiffré. Les gens ne se braquent pas. Moi, on m'avait un peu dit, ah oui, si tu parles trop de féminisme, par exemple, les hommes dans ton audience vont se braquer et plus écouter. Et en fait, c'est pas vrai du tout. En réalité, ça les intéresse tout autant.
3: Mon expérience de la recherche, c'est qu'il y a souvent des choses qui sont non dites. Ou alors, lorsqu'il y a des divergences d'opinion, vu qu'il y a la volonté d'avoir un cadre raisonné, sans conflit apparent, on va être dans l'évitement. Alors, votre approche, j'ai l'impression, elle est un peu plus frontale, mais elle permet peut-être aux discussions qui couvaient d'avoir un espace où exister.
4: C'est complètement ça, parce que moi, je pense qu'un de mes défauts, mais qui du coup est en partie une qualité, c'est que je sais pas trop mentir, je sais pas trop cacher les choses, et donc je vais avoir tendance à être très directe, et c'est ça qui fait que j'arrive à faire de l'humour aussi, c'est que j'ai pas peur de dire des choses directes, et c'est aussi, voilà, quand je dis défaut et qualité, c'est que j'ai toujours peur de me griller, entre guillemets, de dire un truc que j'aurais pas dû dire, mais il se trouve que ces dernières années, je me suis plutôt rendu compte que c'était quelque chose qui libérait un peu les gens, d'entendre des personnes mettre un peu les pieds dans le plat des fois, et je dis pas ça pour dire il faut dire des choses choquantes, juste pour dire des choses choquantes, pas du tout. C'est juste qu'il faut dire, je pense, ce qu'on pense. On est surpris, des fois, de voir à quel point les gens sont plus ouverts que ce qu'on croit. Et notamment là, ces dernières années, on a envie de nous faire croire que tout est un sujet tabou, qu'il faut éviter, notamment dans le monde du travail, de parler de certaines choses. Ça arrange bien aussi qu'on parle surtout pas de sujets trop délicats. Dans les contextes où on est très écouté ou alors dans les contextes où on est au travail, etc. Et je pense que dans l'un comme dans l'autre, il faut les aborder, justement, il faut en parler, il faut surtout pas entretenir des tabous, quoi.
3: Des scientifiques engagés, on en trouve justement la dernière pour y revenir. Est-ce que pour vous, par rapport à ce qu'on a pu se dire auparavant, c'est une expérience de vulgarisation scientifique qui capte des gens qui ne seraient pas forcément allés vers ça au début, dans le sens où un créneau de radio de grande écoute, pas forcément investi par la science, on va retrouver des chercheurs, des chercheuses qui viennent.
4: Clairement, c'est une grande force de l'émission de Guillaume. Lui, il aime particulièrement la science. Il a un spectacle avec un astrophysicien. C'est rare, en fait, hein, que les personnalités de la culture attachent autant d'importance à la recherche et aux sciences et leur donnent autant de place dans une émission. Donc ça, déjà, c'est super. Et en fait, ça permet, pour le coup, de parler vraiment à des nouveaux publics. C'est-à-dire que là, on a des personnes qui suivent l'émission parce que... Je vais faire une caricature. Il y a des gens qui écoutent parce qu'ils adorent les chroniques de Pierre-Emmanuel où il parle beaucoup de caca et les chroniques d'Emeric où il parle beaucoup de drogue. Je caricature. Ils sont super. Et en fait, ils se retrouvent par surprise à se retrouver à écouter 4 minutes d'une chronique d'une meuf qui leur explique comment fonctionne une horloge atomique avec du césium refroidi dans l'espace. C'est un peu un changement d'ambiance. Et c'est, en fait, c'est incroyable de pouvoir créer ce grand écart des sujets avec une patte et une ligne directrice qui est quand même celle de l'émission et qui fonctionne. Je pense vraiment qu'il y a des gens qui n'avaient jamais entendu parler de ces choses-là avant. Et pour le débat démocratique qu'on est censé entretenir, c'est très, très, très important que des émissions politiques, satiriques, humoristiques se saisissent aussi du sujet scientifique parce qu'aujourd'hui, je pense que le grand public a un peu l'impression que c'est des choses sur lesquelles ils n'ont pas leur mot à dire, que de toute façon, ils comprendraient rien, etc. Je pense que c'est une vraie prise de confiance en soi que tout le monde peut avoir, de se dire, ok, si j'arrive à comprendre des sujets complexes scientifiques, genre de la physique quantique, c'est un peu le truc sur lequel on a cristallisé beaucoup. Il y a plein de choses très simples qu'on peut comprendre en physique quantique. Je pense que si le grand public comprend qu'ils ont le droit de se saisir de sujets complexes, ça peut déteindre aussi sur beaucoup de leur engagement et de leur approche des autres sujets complexes du monde, quoi.
3: Et on adhère forcément à cette réponse au Labo des Savoirs. Quels sont vos prochains projets de vulgarisation ?
4: C'est de continuer le spectacle qu'on a réécrit cet été avec Audrey Vernon et avec mon co-auteur Ronan. Audrey Vernon, c'est quelqu'un de très militante aussi. Elle a un spectacle qui s'appelle « Comment épouser un milliard ?»

0: éditer des chroniques courtes sur les réseaux sociaux pour parler de science. C'est toujours compliqué parce que c'est un boulot énorme en réalité. Ça se voit absolument pas, mais faire une vidéo de 2 minutes, ça demande énormément de travail. Et puis voilà, les chroniques, on continue. Et puis pour l'instant, il n'y a pas de grandes nouveautés, mais je vais continuer à explorer tout ça.
1: Pour les gens qui veulent suivre votre travail, je rappelle votre compte Instagram, Célia Blague de Trop.
0: Ouais.
1: Merci encore, Célia.
0: Bah, merci, Jérémy.
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0: Une fois n'est pas coutume, intro un petit peu sérieuse du côté du Mangatari Club. La pétition contre la loi Yadan qui prévoit de criminaliser tout discours qui irait à l'encontre de la politique israélienne a dépassé les 600 000 signatures. Eh bien, c'est aussi notre responsabilité de vous en parler. On vous exhorte, s'il vous plaît, à aller la signer.
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3: Bah, normalement, c'est pas tout de suite.
2: Ah, mais c'est que la lumière rouge m'a perturbé.
3: Bah, c'est juste que les micros sont toujours allumés.
2: C'est comme ça à chaque fois ?
3: Oui.
2: Mais...
3: Bah, je coupe pas les micros pendant le générique, sinon c'est chiant.
2: Bah, la radio, c'est pas comme le vélo, ça se perd, en fait, hein, manifestement.
3: Ouais, mais c'est normalement, je baisse un peu plus tard, mais bon, après...
0: Eh bien, merci de nous rejoindre pour cette nouvelle émission du Mangatari Club. J'ai envie de dire qu'on est le printemps et qu'on est au début du mois d'avril, mais manifestement, en fait, on est au milieu du mois de juillet, il fait 30 degrés. Enfin, pourquoi est-ce qu'il fait aussi chaud dehors
3: Bah, réchauffement climatique. Probablement, hein.
0: Eh bien, une fois de plus, vous êtes sur les ondes de Radio Pulsar, station 95.9, la radio curieuse et citoyenne au-delà des étoiles, chouette radio associative étudiante à Poitiers, vous connaissez la musique, et on vous rejoint pour une heure en notre compagnie pour parler manga et japanime. Vous l'avez déjà entendu une fois de plus, eh bien, c'est celui qu'on appelle l'ingé et qui permet à cette émission d'exister. Salut Quentin et merci pour les travaux.
3: Salut, et par rapport à ton intro, je voulais rajouter une petite boutade de Stefano Palombarine qui m'a fait rire, qui a dit qu'il y aura bientôt plus de signataires sur cette fameuse pétition que de votants pour Anne Hidalgo en 2022.
0: Mais il a participé à une super conférence qui était avec Dr Zoé il y a pas longtemps. On parle bien de Stefano. Est-ce que tu peux me redire le nom de famille ?
3: Palombarini.
0: C'est ça. Et bah, je vous invite à le suivre sur Twitter, parce qu'on continue de dead name Twitter ici. Parce qu'il a souvent des takes qui sont hyper pertinentes. Et notamment, il a fait une conférence sur l'histoire du Parti Socialiste qui est hyper éclairante pour comprendre finalement l'histoire de la social-traîtrise de la SFU jusqu'à nos jours.
3: Mais oui, Palombarini, c'est quand même quelqu'un qui est assez... c'est un universitaire et il est assez intéressant à écouter de toute façon. Dans tous les sujets, en tout cas, qu'il traite.
0: Tout à fait. Elle était venue il y a quelques semaines pour parler d'Heavenly Delusion, un chouette manga animé de science-fiction qu'on vous conseille, toujours. On a décidé de faire à nouveau appel à ses services. Salut Emma, comment tu vas ?
4: Salut, ça va. Et toi ?
0: Bah écoute, ça va bien. Je le précise maintenant avant d'oublier, cette émission a été enregistrée. Pour vous, eh bien, on est samedi 11 et pour nous, on est jeudi 9 et il fait 40 degrés dehors alors qu'il est 10h30. Je ne comprends pas vraiment qu'est-ce qui se passe. Tu vas bien, Emma ?
4: Ça va, écoute, ça va.
0: Alors, de quoi aujourd'hui est-ce que tu es venue nous parler, dis-moi ?
4: De Yuri, un de mes sujets préférés avec la science-fiction, et les deux sont liés parfois d'ailleurs.
0: Ben, on va en parler, notamment en deuxième et en troisième partie d'émission. Ce que j'avais envie de faire pour cette première partie d'émission, c'était d'apprendre un petit peu à te connaître, parce que tu es déjà venue une fois, on a pu parler d'Heavenly Delusion pendant une heure, mais on n'a pas encore vraiment appris à se connaître. Donc, on va faire ta petite, ta petite cartographie des trucs que tu aimes bien. Et ben, on va commencer évidemment manga et japanime. Est-ce qu'il y a des trucs que tu aimes particulièrement dans le manga et la japanime dont tu voudrais parler ?
4: Alors oui, il y en a que j'adore. Je vais déjà juste citer Gintama parce que ça a été une œuvre
0: hyper drôle, Gintama. Hein.
4: J'adore Gintama, ça a sauvé mon adolescence, voilà. pour toujours Gintama. Et sinon, je pense qu'il y a des petites œuvres, des plus petites pépites. J'adore également Mononoke. J'aime énormément Sonny Boy et Hot Taxi qui étaient sortis à la même saison, la même année. C'était absolument fantastique.
0: J'ai pas encore vu Sonny Boy. Enfin, j'ai regardé un tout petit peu, mais ça avait l'air vraiment bien.
4: Je pense que ça te plairait beaucoup, Sonny Boy.
0: Bah, je pense aussi. Hot Taxi, par contre, masterclass. Hein.
4: Hot Taxi, d'ailleurs, dont le réalisateur va sortir là un film au mois de juin, je crois, qui va sortir.
0: Ah ouais ?
4: Ouais. Enfin, en tout cas, bien.
0: J'ai vu d'ailleurs que Hot Taxi est aussi sorti en édition manga chez Crunchyroll.
4: Okay.
0: Il y en a, qui se trouve dans toutes les grandes librairies. Et franchement, ça m'a fait vachement plaisir parce que œuvre sous-cotée. Et fun fact, il y a quelques années, au sortir d'un stage de rédaction, j'avais monté un site dégueulasse sur WordPress et le premier truc sur lequel j'ai écrit, c'était Hot Taxi que je venais de voir et je trouvais que c'était complètement dingue, genre.
4: C'est absolument fantastique. C'est génialissime, Hot Taxi. Et sinon, quelles autres œuvres je pourrais citer ? Je vais dire Doro et Doro, parce que là, je re-regarde la première saison avant de regarder la deuxième saison. J'ai lu le manga et c'est quand même une œuvre absolument fantastique où il y a beaucoup de choses à dire aussi dessus, notamment sur l'identité. C'est fantastique.
0: Mais j'ai commencé Dorodoro parce que je n'ai jamais vu la série, je n'ai jamais lu le manga. J'ai regardé l'épisode 1 et j'ai eu du mal à rentrer dedans. Mais ça, je crois que c'est souvent moi le problème. Genre, j'ai beaucoup de mal à rentrer dans les trucs. Dit comme ça, c'est vraiment très bizarre. Mais notamment les univers de science-fiction. En fait, j'ai l'impression que tous les univers dans lesquels il faut un tout petit peu suivre et s'accrocher. J'ai du mal, mais ça, je crois que c'est TikTok, Génération, 6-7, Tasty Krusty et compagnie. Et genre, j'ai plus rien dans la tête.
3: La Tasty Krustisation du cerveau.
0: Exactement. Le temps disponible pour le Tasty Krusty. Et j'ai de plus en plus de mal, en effet, je trouve, à me lancer dedans. Et notamment, je ne sais plus comment on fait quand... Je ne sais plus comment j'ai fait étant gamin pour pouvoir suivre des animés fluff sur 200 épisodes. Parce qu'aujourd'hui, une série de 12 ou 15 épisodes, j'ai l'impression que je suis en train de lire la Bible, quoi. Donc,
4: Bah après, on a moins de patience en grandissant et vieillissant.
0: Mais moins de temps libre aussi.
4: Moins de temps libre, mais surtout aussi moins de patience. Parce que même quand on a beaucoup de temps libre, en fait, je suis en mode, ok, bon, j'ai compris ce que tu me disais depuis 10 épisodes. Est-ce qu'on peut passer à autre chose? Enfin, moi, je sais que perso, 24 épisodes, ça va. Au-delà, je suis en... Oh.
0: Ah, 24 épisodes déjà, je trouve.
4: Mais déjà, j'adore les séries courtes. Genre, bah, je t'ai conseillé Vampire in the Garden, dont on va peut-être parler.
0: On
4: par
0: va
4: exemple.
0: En parler.
4: C'est 6 épisodes, je crois, et c'est
0: cinq.
4: Fantastique.
0: Je crois que c'est 5, ouais.
4: Bah, ça, c'est un format que j'adore. C'est génial.
0: Est-ce que c'est un format que t'adores parce qu'il y a 5 épisodes, ou est-ce que c'est un format que t'adores parce que c'est du Doom Yuri?
4: Les deux.
0: On parlera du Yuri dans la deuxième partie de l'émission, et puis on se gardera Vampire Garden sur la troisième partie de l'émission. C'est quoi tes œuvres qui ne sont pas du manga et de la japanime que t'aimes bien ou dont t'as envie de parler? Toi qui es fan de SF, je suis sûr que t'as beaucoup de trucs sous le coude.
4: Bah c'est surtout en littérature pour la science-fiction, en film de science-fiction un peu moins. Mais sinon, ouais, en littérature, je pense L'île des morts de Zelazny. Alors je conseille pas forcément la lecture parce que c'est un peu parfois difficile à lire ou voire même juste chiant. Mais j'aime beaucoup, c'est le livre qui m'a fait rentrer dans la science-fiction. Et sinon, je vais être un peu basique, hein, mais Le Neuromancien de Gibson, qui est juste fantastique, quoi.
0: Ok, je m'attendais à voir Kadic apparaître.
4: Kadic aussi, j'adore Kadic. Mais c'est de choisir, je pense, la trilogie du Neuromancien, vraiment.
0: Est-ce qu'il y a des trucs que t'as vus ou que t'as lus récemment, que t'as apprécié, tout médium confondu encore une fois, et que tu voudrais recommander?
4: Qu'est-ce que j'ai vu récemment? Du coup, Julianne, un docu-fiction lesbien qui est triste, mais qui, je pense, est quand même très bien à voir. Il y a des moments très poétiques. Sinon, le dernier film qui m'a vraiment marqué, mais là aussi qui est extrêmement triste, mais c'est terrible ça, c'est Une page après l'autre. Ça parle de suicide. Il n'y a pas de lesbienne là-dedans pour le coup. c'est même pas de la science-fiction non plus, mais c'est juste, c'est un très très beau film hongkongais, je crois, ou chinois, qui est triste, mais très beau. Et sinon, allez, pour un petit peu quand même un peu le fun, mais c'est pas récent, c'est. Pour moi, les quatre films, on parle de lesbiennes, hein, donc j'y vais. Les quatre films des années 90, états-uniens, de lesbiennes par excellence, But I'm a Cheerleader, Go Fish, Watermelon Woman et Bound.
0: Ok, j'ai vu un truc sur Bound récemment, je me souviens plus ce que c'était. Je crois que c'était une interview de l'une des actrices qui disait qu'on lui avait fermement déconseillé, notamment son agent ou son agente, lui avait déconseillé de faire le film parce que ce serait mauvais pour sa carrière et qu'en fait, elle a sauté à pied dedans et ça s'est très bien passé.
4: Oui, mais oui, non, bah ça est en même temps comme un des premiers rôles, jouer une lesbienne, bon.
0: Est-ce qu'il y a justement, parce que je pose la question, j'ai un intérêt à le faire parce que moi il y a un film que je veux citer parce qu'il mérite de descendre en flèche. Est-ce qu'il y a une œuvre que t'as un peu envie de, comment dire, tu sais de quoi je parle, je sais que tu sais de quoi je parle.
3: Name and shame.
0: Ah, ça va être fait. D'abord je vais lui poser la question pour avoir un prétexte et ensuite je vais y aller. Est-ce qu'il y a une œuvre qui est considérée comme, entre gros guillemets, œuvre? Je sais pas à quel point c'est bizarre de dire œuvre de lesbienne et que tu voudrais déconstruire en disant non, pas du tout.
4: Mais je sais de quoi tu parles et je ne l'ai pas vu. Je ne veux pas la voir.
0: Mais tu peux name and shame quelque chose d'autre si tu le souhaites.
4: Mais alors, il n'y a pas grand monde qui l'a vu, je pense, mais Love Me Tender, qui est un film du coup qui est sorti là en 2025, qui est adapté d'un bouquin de Constance Debré. Alors bon, je sais qu'elle. Je sais pas si on peut dire qu'elle a fait beaucoup pour les lesbiennes, mais. Non, je pense pas. Elle est beaucoup trop bourgeoise. je suis désolée.
0: Pas tu peux le dire, t'inquiète pas.
4: Il y a pas d'autre manière de le dire.
3: C'est
4: je
3: pas
4: sais
3: ici qu'on va juger.
0: La lutte intersectionnelle entre ces quatre murs, tu peux y aller.
4: Mais non, mais parce que parfois, en fait, juste, peu importe que tu sois lesbienne ou pas, il y a des, la classe, ça joue trop, quoi. Et autant parfois voir des riches bourgeoises faire n'importe quoi, comme dans Eda, qui est aussi un film de lesbienne avec... Oh, j'ai oublié son prénom. Thompson.
0: Oh, Emma Thompson ?
4: Non, celle qui jouait... C'est peut-être pas Thompson son nom. Celle qui jouait Valkyrie dans Thor, dans Thor Ragnarok.
0: Je n'ai pas la ref.
4: Bref, cette meuf-là.
3: Ah, je n'ai pas le nom, moi. Juste.
4: Mais qui, du coup,
3: sa tête.
4: Joue une... C'était la copine de Janelle Monáe à un moment donné. Pas
0: je
4: du
0: n'ai
4: tout.
0: Toujours pas la ref.
4: Tant pis. Où là, c'est riche bourgeoise qui fout le feu à tout. Enfin, c'est absolument. Ça, je suis d'accord, j'accepte. Love Me Tender, bon, ancienne avocate parisienne qui choisit d'être dans la précarité et ensuite qui dit oh, c'est compliqué la vie. Bah non, pas ça, passe pas.
3: Ma sœur, elle a fait un copain SDF.
0: C'était un choix d'ailleurs.
3: C'était un choix. Bah, c'est toujours un choix. Enfin, non, elle a dit qu'elle n'avait pas dit ça, mais en fait, elle l'a dit.
0: Et tu vois, un truc que je trouve marrant, et même maintenant que j'y réfléchis, c'est que j'ai l'impression qu'il y a vraiment un déséquilibre entre la popularité croissante de fiction homosexuelle du point de vue des hommes et des femmes. Par exemple, en ce moment, on parle beaucoup de Hated Rivalry. Il y a quelques temps, c'était Heartstopper. J'ai l'impression que c'est vraiment quelque chose qui a gagné en popularité. Et notamment, tu vois, tout à l'heure, tu m'en parlais, quand tu dis que tu faisais des recherches sur le yuri et que tu voyais beaucoup de trucs sur le yaoi. Et moi, j'ai l'impression que je constate que les deux sont pas représentés de la même façon, tu vois. Alors, on pourrait se dire, bon, bah, il y a une quasi-symétrie au niveau de genre, la population d'hommes et femmes sur Terre, à pas grand-chose près. Et pourtant, j'ai l'impression que genre, le yuri, même le lesbianisme en général dans la fiction, il n'est pas du tout autant représenté que l'homosexualité masculine.
4: Bah, c'est sûr. C'est, déjà, d'une part, la misogynie. et aussi, il y a un truc, c'est que... Bon, le yaoi, le boys love, etc., c'est... Le public qui est visé, c'est un public féminin. Pour le yuri, il n'y a pas vraiment de public visé, mais ça peut-être, je ne sais pas si on en parle tout de suite ou quoi, mais il n'y a pas vraiment de public visé, donc il va y avoir des hommes et des femmes, mais ça reste quand même un genre extrêmement niche. Si on va au-delà du yuri et du yaoi, juste on va de manière générale, les œuvres de lesbiennes intéressent moins, et généralement juste, enfin même si le yuri c'est pas des œuvres de lesbiennes, mais c'est plus compliqué que ça, mais les œuvres qui... Ou du coup, ces deux femmes ensemble, ça intéresse moins parce qu'il y a pas les femmes hétéros vont pas pouvoir avoir de fantasmes avec, contrairement aux œuvres entre deux hommes homosexuels.
0: Ok.
4: Et ça va pas forcément non plus intéresser les hommes parce que c'est deux personnages féminins qui sont parfois bien construits et dans lesquels tu peux pas t'insérer.
0: Ok.
4: Dedans.
0: Mais du coup, par exemple, le public masculin, lui, il pourrait pas fantasmer justement sur ces personnages féminins ?
4: Oui, mais il y a déjà le porno pour ça.
0: Ok, parce que justement, j'allais faire l'analogie en me disant, j'ai l'impression que le lesbianisme dans la pornographie, c'est un trope qui est genre vraiment. Enfin, c'est un truc qui est indéboulonnable, et je me suis dit, est-ce qu'on peut transposer ça et imaginer qu'il y a des mecs qui ont envie de lire des histoires d'amour
4: Après, il y a des hommes qui ont envie de lire des histoires d'amour entre femmes.
0: Parce que moi, j'ai lu She Wasn't a Guy, et c'est très bien.
4: Mais je pense que l'air de rien, c'est. En fait, ça dépend de ce que tu recherches, toi, en tant que lecteur ou en tant que personne qui consomme les œuvres. Je ne sais pas trop comment le dire, mais ça dépend de ce que tu recherches. Et je pense qu'effectivement, en fait, ça peut moins... Enfin, ça fonctionne moins bien quand même. Ça attire moins parce que c'est des femmes, déjà, de base.
0: Est-ce que tu penses que c'est courant de consommer du yuri et de ne pas savoir que c'est du yuri? Parce que tout à l'heure, moi je t'ai posé la question, j'ai l'impression qu'il y a des trucs, par exemple, bon, on n'aura peut-être pas la réponse aujourd'hui, mais Kill la Kill, je me suis posé la question, tu vois, je me suis dit, bah quand même, j'ai l'impression qu'il y a déjà un twist vis-à-vis de la relation des deux personnages, enfin des deux protagonistes qui sont des femmes, et en plus, il y a même d'autres personnages féminins qui sont importants et pertinents dans l'histoire, et du coup je me suis dit, mais attends, ça se trouve, en fait je consomme du yuri, mais juste je suis pas au courant du tout.
4: Bah ça peut être du yuri, hein. Mais parce que, enfin,
0: est-ce que tu veux lancer la catchphrase maintenant? Vas-y, je te laisse le faire.
4: Non mais c'est tout est yuri. Non mais tout est yuri. Tout peut être yuri. Si, mais ça d'ailleurs, je suis désolée. Est-ce qu'on va tout de suite sur l'histoire du yuri?
0: Je pense qu'on va faire une première pause musicale parce que okay. j'ai prévu du Touareg rock super sympa. Je sais même pas si c'est insultant d'appeler ça Touareg rock. J'ai vu ça sur les réseaux sociaux, mais je suis tombé sur un groupe de rock d'Afrique subsaharienne qui est genre hyper cool. Le nom par contre m'est imprononçable, surtout que je l'ai pas sous les yeux, mais on le désannoncera. Et puis juste après, on va parler de pourquoi tout est du Yuri. Qu'est-ce que c'est le Yuri, comment est-ce qu'on le définit. Et aussi une question, je trouve, qui est importante, c'est quoi les rapports entre Yuri et lesbianisme. Parce que manifestement, c'est pas la même chose du tout. Donc, Touareg Rock, on revient dans quelques instants.
3: Moi, j'ai le nom sur les œufs, je peux essayer si tu veux.
0: Vas-y. Mais fais attention, parce qu'on n'a pas trop le droit de se tromper sur les noms en ce moment. Tu vois ce que je veux dire.
3: C'est Tinari Wen, ça a pas l'air. Enfin, en tout cas, ça a pas l'air très difficile à prononcer. Voilà. Je lance et après.
0: Et on revient dans quelques minutes sur Radio Pulsar.
3: Quelques minutes, ouais. Allez.

0: À l'instant, le groupe Tinariwen, ça y est, j'ai appris à le prononcer, ce nom n'était pas si difficile. Et je le précise quand même pour la blague que j'ai fait tout à l'heure, je visais beaucoup plus la polémique très rigolote sur le vieux, notamment avec le nom Glucksmann, que la polémique, enfin pas la polémique, mais juste les injures racistes et tout le, toute la zumba raciste qu'il y a eu autour de Bali Bagayoko, qui est désormais maire de Saint-Denis-Pierrefitte, puisque Saint-Denis et Pierrefitte ont fusionné, je le savais même pas, comme quoi, oui. Dans le débat, on n'a pas l'essentiel. Vous êtes de nouveau sur les ondes de Radio Pulsar, station 95.9, et on rentre dans le vif du sujet en compagnie d'Emma. Emma, c'est quoi le Yuri?
1: Alors, le Yuri, non mais ça est vraiment une histoire... Juste définition simple déjà de base du Yuri, c'est grosso modo à partir du moment où il y a une, j'allais dire intimité, mais pas forcément intimité, entre deux personnes du même sexe, mais à savoir des femmes, où il y a un fort moment d'intimité, c'est pas forcément sexuel, ça peut vraiment juste être de l'amitié, de l'amour, mais c'est l'entre-deux, un peu. Pour le Yuri, déjà, juste, j'adore faire un petit peu d'étymologie, et c'est pas vraiment l'étymologie, puisque là c'est juste dans une autre langue, ça veut dire le lys blanc, donc qui est un symbole de pureté, bah, c'est le même lys que celui du Jardin de la Vierge, hein, c'est vraiment la même chose, et ce que ça représente, c'est la même chose au Japon aussi, hein, c'est-à-dire vraiment une espèce de pureté, de blancheur, de... Oui, j'ai pas d'autres mots que pureté, mais trouver des synonymes, mais ça fonctionne. Et il faut savoir que le Yuri, au départ, c'est un terme qui apparaissait dans les magazines LGBT des années 70, dans les magazines donc plutôt homosexuels hommes, mais il y avait une petite case, le chant des Yuri, ou je sais plus exactement comment ça s'appelait, où c'était les lesbiennes qui communiquaient entre elles. Et d'ailleurs, chose que
0: un espèce de courrier des lectrices.
1: Oui, un petit peu, ouais. Mais enfin, pour des petites annonces pour communiquer entre elles, mais enfin, oui, du coup, courrier d'électrice, mais vraiment pour se rencontrer et dire aussi, bon, bah, moi, je cherche une femme comme ça, machin, enfin,
0: okay,
1: ce genre de choses. D'ailleurs, petite chose, moi, que je ne savais pas, c'est que le bara, donc peut-être que vous connaissez ou pas, mais donc qui est
2: oui, c'est mon
1: l'équivalent.
2: Nom,
1: Là, en l'occurrence, je parle de manga homosexuel masculin. Veut dire rose. Donc vraiment, il y a un truc avec les fleurs.
0: Le lys blanc et la rose.
1: Okay. Voilà, je trouve ça absolument fantastique. Donc ça, c'est dans les années 70. On utilisait le terme Yuri comme ça dans les magazines LGBT. Puis ensuite, dans les années 90-2000, le Yuri, c'est vraiment les fans qui vont utiliser ce terme pour définir des relations entre personnages fictifs féminins en disant, mais en fait, ça, c'est du Yuri. Et du coup, c'est un petit peu du lesbianisme, mais pas vraiment. Parce qu'il y a cette idée quand même, bah déjà c'est des personnages fictifs, et puis il y a cette idée de fantasme un peu, et de se dire, bon bah en fait je ship ces deux personnages. C'est qu'à partir des années 2000 que les éditeurs vont commencer à prendre ce terme de Yuri, et qu'il va y avoir des magazines vraiment, enfin donc comme le Shonen Jump, mais si vous voulez, spécialisés en Yuri, qui vont apparaître. Et donc au sein de ces magazines, on a principalement... des œuvres. Autre chose aussi, peut-être que je devrais dire, c'est que on part du principe, je pense, en France que. Enfin, on partait là, peut-être de moins en moins, notamment grâce au Green Yuri, que le Yuri c'était une section porno, grosso modo. Enfin, c'était beaucoup de la pornographie et de l'érotisme.
0: Ah, je peux comprendre un peu d'où vient peut-être ce stéréotype, parce que quand on a fait l'émission sur le Boys Love, ce stéréotype revenait régulièrement de se dire que dès qu'il y avait l'idée même qu'il puisse y avoir des relations intenses, même en termes d'amitié entre des garçons, il y avait forcément un moment où il y allait en effet avoir de la pornographie ou de l'érotique, mais j'ai l'impression que je ne suis personnellement jamais tombé sur un Yuri, bon j'en ai pas lu ou vu beaucoup, mais j'ai l'impression que une écrasante majorité du temps, justement, il n'y a rien de graphique et c'est justement très, très soft.
1: Non, enfin, il ne faut pas non plus effacer la partie pornographique du Yuri.
0: Okay.
1: Les deux coexistent. Il y a soit effectivement quelque chose d'extrêmement soft, soit du porno, soit parfois, mais ça c'est un peu plus récent, une vague un peu plus réaliste où il y a le sexe qui est incorporé mais qui... C'est pas pornographique ni érotique. C'est juste pour montrer les moments de la vie, en fait. Et donc, effectivement, ce sont deux femmes qui couchent ensemble. Mais ça, c'est beaucoup plus récent. Mais non, je pense qu'on a ce truc... Je sais pas... Enfin, si vous allez sur des sites de scan de manga, vous avez, généralement, il y avait la section shoujo-ai, comme shonen-ai, et la section yuri et yaoi. ce qu'il sous-entendait pour le public occidental. Donc Shoujo Ai, c'était par exemple effectivement où il n'y avait pas de sexe du tout, alors que le Yuri, c'était là où il y avait beaucoup de sexe et de la pornographie. Bon, au Japon, ils n'utilisent pas du tout cette distinction-là, parce que Shoujo Ai, ça veut juste dire des hommes pédophiles. Pardon, enfin pédocriminels. Point. Ça veut juste dire des hommes qui aiment les jeunes femmes, enfin les jeunes filles, c'est même pas des femmes. Et donc, maintenant, ce qui est plutôt utilisé, c'est Yuri et Rezo pour lesbiennes, en fait. Enfin, c'est un raccourci. Et d'ailleurs, tant qu'on parle aussi du côté du coup pornographique du Yuri, parce que il est quand même présent. Hein. C'est pas, il y en avait assez peu qui étaient édités. C'est surtout des anthologies, sinon.
0: Ok.
1: Mais il y en avait quand même un petit peu, et j'avais lu qu'un des éditeurs en chef du coup du Komiku Yuri Ime, donc qui était un des grands magazines Yuri, enfin des grands, ça reste un genre extrêmement niche que pas grand monde lisait, mais qui du coup faisait partie des plus grands magazines de Yuri au Japon. Donc c'était, je crois c'est 2006-2010 ou quelque chose comme ça, les dates de ce magazine, et était là, mais en fait, quand on a posé un peu les questions à nos lecteurs, parce qu'il y avait de temps en temps quelques histoires de Yuri avec de la pornographie ou avec des représentations sexuelles dedans, eh bien, et qu'ils avaient demandé en mode bah, comment est-ce que vous aimez bien ou pas, la grande majorité des lecteurs masculins ont répondu ça nous gêne, on ne veut pas de ça.
0: Okay.
1: Alors que les lectrices étaient en bah, ça gêne pas, enfin, c'est pas mal aussi de voir juste des femmes. Qui ont des relations sexuelles entre elles. Et c'est parce que là, du coup, c'est pour ça que je pense que le terme Yuri aussi est un peu désapprouvé de plus en plus par des autrices. Enfin, ça dépend, mais il y a ce truc du Yuri, c'est vraiment le fantasme. Et de ce que j'ai pu lire, c'est que pour le lectorat masculin, c'est le fantasme d'une relation absolument pure. Et on rejoint cette idée que les femmes n'ont pas de sexualité.
0: Ok.
1: Et du coup, enfin... C'est pour ça que ça reste quand même misogyne et homophobe, mais il y a ce truc de... c'est juste deux jeunes femmes qui ressentent quelque chose de très très fort entre elles, mais qui vont jamais consommer, et en fait il n'est pas question de chair ou de sexe, etc. Et il y a vraiment ce fantasme d'une espèce d'amour absolument pur qui peut exister entre femmes, enfin généralement entre jeunes femmes, parce que la plupart des Yuri quand on regarde, mais là à nouveau ça change vraiment, il y a vraiment une évolution, et depuis 2018-2019, et c'est fantastique, mais sinon c'était surtout dans des enfin, quand on pense Yuri c'est tout le temps lycée catholique.
0: Et je pense que mon stéréotype du Yuri, c'est ça, c'est justement des schoolgirls qui sont au lycée et qui ont en effet une relation très puissante, interpersonnelle, mais enfin, dans laquelle il n'y a notamment pas de sexualité. Enfin, c'est vrai que ce stéréotype-là, je le comprends.
1: Oui, et c'est pas un stéréotype, c'est qu'il y avait vraiment une grosse partie des œuvres Yuri qui étaient comme ça et qui est comme ça. J'ai pas noté le nom, puis moi je l'avais pas lu ce Yuri-là, mais c'était Maria... J'ai oublié le nom, je suis désolée. Mais du coup, qui a vraiment lancé ce truc-là en 2003, je crois. Et en fait, bah, la plupart des auteurs de Yuri... ou autrice, ont aussi fait ce truc de, bon, bah, internat catholique, c'est parti, c'est que un lycée, que pour femmes, enfin, que pour filles, et du coup, forcément, elles vont développer des relations extrêmement fortes et extrêmement fusionnelles. Et il y a aussi ce truc, parce que, et c'est pour ça que ça se sépare du lesbianisme, clairement, c'est que, dans la société japonaise, c'était attendu, je pense que ça l'est toujours, attendu à ce que ce soit qu'une phase.
0: Ouais. Mmh. Je l'ai beaucoup lu ça en ligne aussi, que le lesbianisme au sein du Yuri est régulièrement traité comme quelque chose qui est temporaire.
1: Oui.
0: Et en fait, les personnages sont un peu délesbianisés, ce qui rejoint peut-être beaucoup ce qu'on avait dit sur le Boys Love à l'époque dans l'émission qu'on avait fait avec Tatiana, où en fait, j'ai lu genre 6 ou 7 séries différentes, dont je crois que j'ai fait une vingtaine de tomes de Boys Love pour... histoire de vraiment pour être sûr. Et en effet, un truc qui m'a complètement choqué, c'est que je lisais des romances entre des garçons qui se roulaient des pelles à la sortie du lycée, et

0: cette fille qui est dans l'école, qui est absolument adulée parce qu'elle est grande, elle est sportive, elle est belle, etc. Et du coup, c'est pas choquant si, bon, je parle bien sûr de fiction, c'est pas choquant si elle sort avec des meufs parce que c'est un prince, justement. C'est genre, elle est...
1: J'ai l'impression que tu me parles de la Rose de Versailles, là, d'un coup.
0: Mais oui, mais aussi, mais...
1: Ah, c'est... Yuri, la Rose de Versailles.
0: Oui, je pense, oui. Oui, mais tout est Yuri, tout. Mais voilà, c'est ça qui est assez paradoxal avec le Yuri. Et aussi, vraiment, donc j'ai quand même fait un petit peu de recherche pour l'émission et j'ai compris, grâce à tout ça, qu'en fait, pourquoi il y avait des autrices qui vraiment écrivaient des récits lesbiens qui se détachaient du Yuri et qui ne voulaient surtout pas être sous l'étiquette du Yuri, parce qu'elles sont là en mode, mais c'est pas du fantasme, moi, que je vends.
1: Alors, je suis très triste parce que j'ai oublié le nom et genre j'ai fait des recherches rapidement, mais j'ai pas réussi à le retrouver. J'étais tombé sur un manga, peut-être que tu pourras réussir à m'aider, dans lequel, c'était autobiographique, une autrice racontait en fait, d'une part, c'était CA. Je suis en train de parler de la vie d'Adèle là, c'est ça?
0: Genre, non.
1: Et elle parlait de ses TCA et elle parlait notamment aussi de ses premiers emplois, de ses difficultés niveau santé mentale. Et je me souviens d'un passage qui t'aidera peut-être à identifier son je parle, sa première fois avec une femme qui était une escorte en l'occurrence.
0: Oui.
1: Et en fait, je sais pas trop ce que c'est pour le moment, quelque chose qui serait lesbien mais pas Yuri, mais j'ai l'impression que si on enlève le côté relation interpersonnelle forte entre des personnages féminins, mais qu'en effet il y a quand même du lesbianisme, et j'ai ce truc qui me vient pas mal en tête. Mais c'est la seule occurrence que j'ai.
0: Ouais, non, il y en a quand même beaucoup plus, et de plus en plus. Mais c'est vrai que... Non, mais comment elle s'appelle? Naoki? Comment elle s'appelle? Mais oui, c'est la couverture rose, là, oui. Et elle en a fait quatre, et genre, elle va en sortir un dernier, là, un prochain, sur ses TCA. Enfin,
1: c'est super
0: fois,
1: lourd en termes de lecture.
0: Oh, mais c'est... Pardon, mais... Je sais que j'ai du mal... Enfin, donc, c'est des récits autobiographiques. Oui, c'est extrêmement lourd, et je suis... Mais, enfin, c'est bien, tu as l'air d'aller un tout petit peu mieux, et tu survis, mais vraiment, c'est horrible. Je ne conseille pas ça comme lecture.
1: C'est vraiment c'est trauma dump, le manga,
0: non,
1: quoi.
0: Non, mais si on veut parler d'un truc un peu plus réaliste, il y a un manga, mais qui n'est pas encore sorti en France, et j'espère que les éditeurs, un jour, vont l'éditer en France, c'est How Do We... Relationship, ça, c'est le titre en anglais. Sinon, c'est Tsukiyate Agetemo It Kana, de Tammy Fool, qui s'est terminée là récemment. Je ne sais plus il y a combien de tomes, j'ai envie de dire 14 ou 15 tomes. C'est absolument fantastique. On suit l'histoire de deux jeunes femmes qui vont se rencontrer à l'université. Et en fait, elles se rendent compte, toutes les deux, qu'elles sont lesbiennes. Enfin, elles le savent déjà. Elles le savaient déjà dès le lycée. Mais sauf qu'elles se demandent, écoute, on est à l'université et tout, est-ce que tu veux sortir avec moi? Et donc comme ça va commencer leur relation, parce qu'elles se sont vues en tant que lesbiennes toutes les deux, en se disant, ok, cette meuf-là est lesbienne, donc pourquoi pas essayer quoi avec elle. Et on suit comme ça toute leur histoire, elles se séparent, elles se remettent ensemble, elles rencontrent aussi d'autres personnes, il y a d'autres lesbiennes, ça parle aussi de la sexualité, ça parle beaucoup de la libido et des différences de libido et des relations. Et donc Tammy Fool, l'autrice, elle veut le caler vraiment en tranche de vie, et elle ne veut surtout pas qu'il soit étiqueté Yuri, ce manga. Il est quand même considéré Yuri parce qu'en fait ça parle de relations entre femmes, et que je pense que l'étiquette Yuri, elle évolue. Et comme je le disais, donc vraiment à partir de 2018-2019, elle a beaucoup évolué, et je pense aussi grâce aux mèmes sur Internet. Donc, non mais,
1: Madoka Magica, merci pour les travaux.
0: Mais même pas tant Madoka Magica, bien sûr il y a Madoka Magica aussi, mais je pense que vraiment donc le texte dont je t'ai parlé très rapidement, Yuri Made Me Human, de Iori Miyazawa, qui est l'auteur du light novel et ensuite du manga Otherside Picnic, qui est donc un manga de science-fiction et qui est aussi un Yuri, avait tenu une conférence sur le Yuri dans une convention de science-fiction, quand je vous ai dit que les deux étaient liés. Dans une convention de science-fiction. Et grosso modo, donc, il a plein d'idées dedans. Enfin, il dit énormément de choses sur le Yuri. C'est vraiment un passionné de Yuri. Et donc, il dit, à un moment donné, il dit la phrase de « This too is Yuri ». Et je ne sais pas si vous l'avez vu sur Twitter à un moment donné ou ailleurs sur d'autres réseaux sociaux, mais il y avait une image de banc, ou juste un banc, sans personne dessus, personne autour, et c'était écrit en gros « This too is Yuri ». Mais parce que ça, et ça, je trouve ça assez fascinant, parce que ça suggère que tout effectivement, tout peut être jury et tout peut être un témoin du jury.

0: Et là, pour le coup, ça dévie vers tout est un témoin du lesbianisme. Et je pense que ça évolue vers ce truc de l'absence des lesbiennes et l'absence des représentations lesbiennes.
1: Ok.
0: Et donc, effectivement, des paysages peuvent être huris parce qu'on peut se dire qu'en fait, à un moment donné, il y a peut-être deux meufs qui se sont caressées la main ou qui se sont embrassées, etc.
1: C'est vrai qu'avec cette théorie, virtuellement, tout est huri, quoi.
0: Tout est huri.
1: Ce studio actuellement est très probablement huri. Il est huri, même.
0: Donc, vraiment, il y a tout ce truc. Et donc, il y a eu plein de mèmes. Enfin, moi, je sais que je me souviens. Enfin, c'était absolument fantastique parce que je me souviens, genre, juste tu mets deux tractopelles et tu dis is tout is huri, deux camions, des gens. Deux voitures qui se doublent sur une route, pareil, tu dis que c'est du Yuri, tout est Yuri. Enfin, moi, je sais que sur ma partie d'Internet dans laquelle j'étais, il y a vraiment ce truc qui a pris énormément d'ampleur. Et donc, petit à petit, le Yuri et le relation lesbienne, je pense, a pris un peu plus d'ampleur et est devenu quelque chose d'un peu moins niche. Et avec le Green Yuri et le Red Yuri, maintenant, du coup, le Green Yuri, c'est It Wasn't a Guy, et le Red Yuri, c'est Love Bullet. Qui est édité en France, enfin.
1: Oui, et j'ai toujours pas réussi à poser les yeux dessus, alors que...
0: Mais je crois qu'ils sont déjà en rupture de stock. Enfin, au bout de deux semaines de vente, ils étaient en rupture, mais bref.
1: Quel bonheur.
0: En réédition. Mais voilà, et ça montre aussi, parce que donc, même les éditeurs français... Bon, déjà, les éditeurs japonais, ils sont un peu... Oh, qu'est-ce qui se passe? Mais les éditeurs français... Oh, pardon. Les éditeurs français sont aussi là en mode... Mais en fait, on prévoit pas assez. On pensait pas qu'il y avait un public pour le Yuri.
1: Moi,
0: mais
1: c'est vraiment avec She Wasn't a Guy que.
0: Mais genre, She Wasn't a Guy, il a tout.
1: Chez Mangetsu qui a vraiment pas mal pété. Ouais. Je me souviens, j'ai acheté des tomes, j'étais en mode, mais c'est super.
0: Mais She Wasn't a Guy, il a un peu tout révolutionné parce qu'effectivement, déjà, il a. Déjà, il n'est pas passé par les chaînes d'édition traditionnelles puisque l'autrice, elle postait sur Twitter de base. Et puis petit à petit, ça, c'est ensuite Mangetsu, etc., où elle a été publiée. Et le truc avec She Wasn't a Guy, c'est que. Elle a touché un public extrêmement large que les autres Yuri ne touchaient pas. Et je sais pas si c'est son style de dessin qui a fait ça. Ou
1: c'est vrai qu'il y a un gimmick avec ses décors notamment où en effet, Green Yuri, c'est vraiment la bonne façon de le décrire. Et je sais que je trouve que c'est un bel objet. Quoi. Quand le vois, ça...
2: Justement, peut-être au-delà de donner une référence, d'expliquer un peu Green Yuri et Red Yuri, que ça veut dire.
1: Bon, aujourd'hui, je pense que c'est qu'une question de couleur et de vibe.
0: C'est juste une question de couleur. C'est juste que donc, She Wasn't a Guy, c'est un Yuri, mais tout est... dès qu'il y a des couleurs, c'est du vert fluo. Les couvertures sont vert fluo, c'est vraiment la couleur du... Il n'y a que du vert et du noir. Et Red Yuri, du coup, qui est le surnom donné à Love Bullet, parce que c'est plus ou moins pareil, mais juste la couleur qui est omniprésente, c'est le rouge.
1: Mmh. C'est comme les Pokémon, en fait. Tu peux choisir ta cartouche de Yuri, plutôt vert, plutôt rouge, enfin, c'est comme ça, quoi.
2: Oui, mais je pense que c'était bien pour t'expliquer pourquoi.
1: Oui, je pense que t'as raison. Est-ce qu'on se fait une petite pause musicale avant de continuer? Parce qu'on a encore plein de... J'ai encore plein de questions sur le Yuri. Et après, il faut qu'on parle d'une œuvre que tu m'as fait regarder, que t'es quand même pas mal. Mais j'ai moins apprécié qu'Avalie Delusion, donc on a l'occasion d'en parler dans quelques minutes.
2: Moi, j'ai juste une autre question. C'est que si t'as vu, c'était une conférence de Yuri et de SF, c'est ça?
0: Oui.
2: Ça veut dire qu'il y a du Yuri dans l'espace?
0: Oui. Oh. Wow.
2: Voilà, c'est tout. C'est
1: une
2: tout
1: blague
2: pour moi.
1: De quoi nous rendre gaga, j'ai envie de te dire.
2: Pas mal.
1: Ah. Rire. Allez, on fait vraiment cette pause musicale. Et on se retrouve dans quelques instants sur Radio Pulsar.
2: Ah ouais, direct. C'est toujours...
1: Mais j'ai à nouveau oublié le nom du groupe, en fait. Tinari One.
2: C'est ça.
1: Tinari One. J'ai un problème avec eux, alors qu'en plus, j'adore leur musique. Leur album, il est très bien. Streamez ça.

0: À l'instant sur Radio Pulsar, de nouveau le son hypnotique de Tina Riwen. Qu'est-ce que ça fait du bien d'écouter ça, franchement. On se relaxe. Vous êtes toujours sur les ondes donc de Radio Pulsar, le Mangatari Club qui vous abreuve une nouvelle fois de manga et de japanime, mais surtout de Yuri. Et finalement, bah, tout est Yuri. Donc, est-ce qu'on vous a pas abreuvé de Yuri tout, à chaque émission, parce que tout est Yuri. À l'instant donc, Emma qui est toujours avec nous. Nous conseiller de regarder Witch from Mercury de l'univers Gundam, et j'ai fait cette confession honteuse, mais heureusement Maxime est pas là parce que sinon il m'aurait cassé la gueule. Moi Gundam ça me fait peur comme univers, il y a trop de trucs là, je sais pas comment rentrer dedans.
1: Mais je pense qu'il faut juste commencer par un des Gundam.
0: Je pense que c'est bizarre parce que Lupin, tu vois, j'ai pas eu de mal à rentrer dedans, les Monogatari series non plus, alors que c'est un peu le fourbi, il y a plein de séries et tout. Mais Gundam, je suis toujours en mode.
1: Mais parce que ça dure depuis tellement longtemps. Enfin, moi, je sais que j'ai pas vu beaucoup de Gundam non plus. Hein. J'ai surtout regardé Witch from Mercury parce qu'il y avait des lesbiennes dedans. c'est vraiment... C'était une de mes portes d'entrée vers Gundam. Après, j'avais déjà vu quelques autres épisodes d'autres séries Gundam, mais... Mais en plus, je crois qu'elle est même pas... C'est un peu compliqué, en plus, Witch from Mercury, de ce que j'ai compris. C'est pas vraiment... C'est pas un vrai Gundam. Enfin, ça fait partie des séries Gundam, mais c'est un peu univers parallèle de Gundam, donc...
0: Ok. Et ben en parlant de trucs qu'on n'a pas vu, mais surtout de trucs qu'on a vu, eh bien, tu m'as donné une série à regarder pour cette émission. C'était pas le main focus, puisqu'on a parlé beaucoup de Yuri en général, mais j'ai quand même, au sein d'une nuit blanche dont je pourrais raconter des histoires un jour, je me suis abreuvé des 5 épisodes de Vampire in the Garden.
1: Oui.
0: Et ben on va en parler un petit peu. Est-ce que je commence par le synopsis ?
1: Vas-y.
0: Parce que je l'ai sous les yeux, donc si toi tu l'as encore en tête, mais je crois que toi tu l'as vu il y a 5 ans.
1: Ouais, je l'ai vu à sa sortie et j'avais noté 2022, donc c'était okay. Un petit moment.
0: Je l'ai vu à 5 heures, donc je vais m'y tenter. On suit donc deux personnages qui s'appellent Finé et Momo. La première est une reine vampire, la seconde est une humaine qui a 14 ans. Et en fait, on vit dans un monde qui est, je dirais, d'une certaine façon post-apocalyptique, puisqu'il y a eu une lutte entre vampires et humains. Les vampires ont remporté cette lutte, et aujourd'hui, il reste seulement des bastions dans lesquels l'humanité peut se cacher. Et on suit donc cette jeune fille qui est Momo, qui est la fille de l'une des commandantes ou militaires, qui est chargée justement de protéger ce bastion d'humanité. Et à l'inverse, on suit aussi cette reine vampire qui est Finée, qui, elle, a décidé de se mettre en retrait en fait, de cette lutte entre vampires et humains, parce qu'elle a des aspirations qui sont très différentes. Et en cela, en fait, ces deux personnages vont se retrouver parce qu'ils aspirent à la même chose, c'est-à-dire trouver un petit coin de paradis très utopique dans lequel pouvoir cohabiter et juste vivre tranquillement, quoi. Loin des affrontements et de la guerre. Donc, Doom Yuri,
1: en même temps, c'est... Effectivement, c'était... Bah après, je te l'ai dit, quand je te l'ai conseillé, c'est pas du tout représentatif du Yuri. C'est même pas représentatif du Doom Yuri, parce qu'effectivement, on aurait pu citer Madoka, ou on aurait pu même Review Starlight, ou d'autres Yuri comme ça, ou... Oh non, il y en a vraiment qui sont pires. Il y a vraiment des trucs très très dramatiques. Mais Vampire in the Garden, moi je sais que j'ai beaucoup aimé parce que je trouvais ça assez rafraîchissant dans la manière où en fait c'est pas tant... Enfin la relation entre les deux personnages principaux, on les ship pas vraiment.
0: Je précise que Momo a 14 ans,
1: ouais, bah
0: ce qui participe à ça.
1: C'est normal, mais du coup on les ship pas, mais sauf qu'elles se servent l'une et l'autre à... elles sont utiles pour parler du lesbianisme et elles se servent l'une et l'autre pour parler du coup du fait qu'elles aiment les femmes. Pour Momo, Finé, c'est un peu un modèle, plus ou moins, dans mes souvenirs. Et en tout cas, Finé, elle, juste Momo lui rappelle. Enfin, il y a vraiment ce truc d'une relation. Je sais pas trop. Là, je suis désolée. Mais je trouve qu'il y avait ce truc qui peut-être représentait un peu les lesbiennes et l'importance d'avoir un modèle lesbien, moi, dans mes souvenirs.
0: C'est marrant parce que
1: ça m'avait marqué.
0: La façon dont toi tu le vois est plus, je sais pas si je dirais positif, mais moi j'ai eu le sentiment qu'il y avait un côté un peu d'initiatrice en fait du côté du personnage de Finé.
1: Oui.
0: Et j'ai eu le sentiment que... En fait, je pense qu'il faut aller un tout petit peu plus loin sur le lore. Dans cet univers, par exemple, la culture, donc notamment la musique, qui a une place assez prépondérante dans l'histoire, c'est considéré comme un art des vampires. Et en fait, les humains, c'est proscrit en fait, tout ce qui est culturel, donc les films et la musique notamment. Et en fait, le personnage de Momo, elle est très désireuse, une fois qu'elle a trouvé une boîte à musique un peu par hasard qui appartient à une vampire, elle est très désireuse justement de chanter, d'écouter de la musique. Et en fait, les personnages humains sont tous en mode « Non, arrête, ne fais pas ça !» Et moi, je l'ai vraiment vu comme une métaphore de, elle découvre son homosexualité et son lesbianisme, et elle a envie d'une certaine façon de l'embrasser pleinement, et en fait la société, les gens autour d'elle, notamment sa mère, surtout sa mère, la retiennent et lui disent bah non, reste avec nous dans probablement genre les normes d'une société hétéronormée quoi. Enfin, moi j'ai vu la métaphore comme ça. Et je sais pas du tout où je vais avec ma phrase, mais c'est vrai que le personnage de Finet m'a un peu semblé comme d'une certaine façon une initiatrice, et je sais pas, je pense qu'il y a du positif là-dedans, notamment cette question du modèle, parce que j'ai l'impression que Momo est rassuré d'une certaine façon de se dire mais des gens comme ça existent, donc en fait ils ont pavé le chemin et moi aussi je peux le faire, moi aussi je peux exister, je peux avoir ces aspirations là, et en même temps je trouvais qu'il y avait un peu cette idée de l'initiatrice, tu vois, et c'est un trope qui parfois je trouve un peu mal à l'aise, mais parce que la vie d'Adèle en fait, voilà, moi ce film m'a hanté donc
1: mais oui non, elle a complètement ce rôle d'initiatrice, mais je pense qu'il y a quand même dans pas mal de récits lesbiens, pas forcément japonais justement, mais ce rôle d'initiatrice, moi je le trouve quand même important. Alors souvent effectivement il peut être problématique parce que différence d'âge, etc. Mais bon, après j'ai envie de dire après initiatrice, enfin oui, mais enfin il y a rien de de sexuel du tout entre les deux.
0: C'est platonique.
1: C'est vraiment platonique. Et en même temps j'ai aussi envie de dire, bon après la Momo c'est vraiment une enfant, mais j'ai envie de dire, avec les vampires, de toute façon, il y aura forcément une problématique au niveau des différences d'âge, point. Mais je pense quand même que ce rôle d'initiatrice, il est... Mais t'as complètement raison, et il est quand même important. Mais je suis d'accord avec toi, t'as complètement raison avec cette métaphore qui est assez claire. Mais oui, non, Vampire in the Garden, c'est quand même une... Et je crois que c'est peut-être plus aussi l'esthétique qui m'a marquée.
0: Le côté un peu soviétique.
1: Ouais.
0: T'as un peu l'impression que t'es entre la guerre froide et Twilight.
2: Ah bah, on revient à Yuri Gagarin.
1: Il est partout.
2: Il est partout. Everything is Yuri Gagarin. En fait,
0: le même se métamorphose devant vos yeux.
1: Mais enfin, oui, non.
0: J'en perds mon latin. Qu'est-ce que je voulais dire, j'en ai perdu mon latin. Pardon. Yuri Gagarin m'a eu. Bravo Quentin. Je te laisse continuer, Emma. Je vais essayer de reprendre le fil.
1: Mais non, mais j'avoue. Mais... Pour Vampire in the Garden, je sais pas trop quoi d'autre te dire, mais pour le coup, il fait vraiment quand même partie de ces histoires dramatiques quand même de lesbiennes, mais je trouve avec du positif.
0: Ce que je voulais dire m'est revenu. Tout à l'heure, tu as hint qu'il pouvait y avoir un lien entre science-fiction et Yuri. Est-ce que genre dans la science-fiction, enfin, est-ce que la science-fiction, c'est un terreau où s'épanouit particulièrement bien le Yuri en général? Moi je pense Yuri, bon, je pense Nana évidemment, mais je pense Sailor Moon, je pense Utena, je pense Madoka Magica. Donc j'ai l'impression qu'en effet, l'univers science-fictionnel, si t'enlèves un peu le slice of life, j'ai l'impression que l'univers science-fictionnel est pertinent.
1: Mais c'est aussi même juste au niveau de la construction du genre. Parce que la science-fiction, ça c'est pas une de mes idées. Une meuf qui a écrit une thèse sur le Yuri en parlait dès son introduction. Enfin, une meuf, pardon, je vais la citer quand même. Excusez-moi. Verena Maser, qui est une chercheuse allemande, disait qu'en fait, c'est les relations entre femmes et les relations entre deux personnes de même genre pouvaient n'avoir lieu que dans un autre monde, grosso modo. Et donc soit dans un monde fantasmé ou soit dans la science-fiction où tout est possible.
0: Le monde fantasmé, c'est le slice of life du coup ? C'est cette idée un peu de ce fantasme
1: de la...
0: C'est
1: plutôt le tranche de vie, mais et encore parce que, comme je disais, le Yuri, il a quand même beaucoup évolué. Mais oui, la version fantasmée, il est quand même beaucoup dans le tranche de vie, mais pas dans le tranche de vie réaliste, où il y a très peu d'œuvres au final. Hein, parce que She Wasn't a Guy, dont on parlait avant, par exemple, c'est un tranche de vie, mais c'est un tranche de vie fantasmé. Parce que ça ne pose problème à personne qu'elle soit lesbienne. Alors, elles sont un peu là, oh là là, qu'est-ce qui se passe ? Mais ça ne pose pas vraiment de problème. Alors après, c'est fantastique, c'est dans tous les lycées du monde entier, c'est comme ça, mais je n'y crois pas une seule seconde.
2: plus au Japon, bon.
1: Oui.
2: Bon.
1: Voilà.
0: Je crois qu'au Japon, ils en sont... l'état de la lutte, alors pas forcément de la lutte LGBTQIA+, mais l'état de la lutte déjà pour les femmes, c'est réussir à pouvoir aller bosser sans mettre des talons et des tailleurs. Donc bon, enfin, c'est...
1: Oui, on en est loin.
0: On n'y est pas encore, ouais.
1: Ouais. Bon, après, mais du coup, voilà. Enfin, pareil, il y a un autre manga qui est une petite pépite et où c'est aussi une tranche de vie, mais fantasmée un peu à nouveau. Peut-être un peu moins, parce qu'elle rencontre quelques difficultés. Il y a quand même mention de la lesbophobie. C'est She Loves to Cook, And She Loves to Eat.
0: J'en ai entendu parler, ouais. J'ai entendu des bonnes choses dessus.
1: Il est absolument fantastique. J'ai oublié le titre en français parce qu'il est paru, aussi en France. Il y a eu aussi une adaptation en drama qui est très très fidèle au manga, si vous n'aimez pas lire, qui est aussi très chouette et très très mignonne. Mais donc, c'est ça, c'est un peu côté fantasmé. Ou sinon, il y a les Yuri qui sont très humoristiques. Où là, c'est pas forcément de la science-fiction. Parfois, c'est fantasy. C'est là aussi très fantasmé. Mais un drôle de fantasme, du coup. Puisque. Enfin, je pense à un animé qui m'a beaucoup plu. Enfin, il y a deux animés qui sont sortis il y a pas très longtemps. Enfin, il y a un an ou deux ans. Il y a Ninkolo. Enfin, c'est le surnom. C'est A Ninja and an Assassin Under One Roof. C'est de l'humour japonais.
0: Ça ressemble un peu à genre Spy X Family, mais avec du Yuri à l'intérieur. Au titre, c'est ce que ça m'évoque un peu.
1: Oui, mais c'est beaucoup plus absurde.
0: Ok.
1: Enfin, c'est vraiment une comédie, mais absurde. C'est ridicule parce qu'effectivement, c'est une meuf ninja qui a fui son village ninja où tous les ninjas sont habillés en version ninja sexy. Okay. Genre vraiment, vraiment barésille, petite tenue et tout. Enfin, et qui rencontre du coup une meuf qui est une lycéenne. Enfin, elles ont le même âge, qui est une lycéenne et qui est assassin et qui fait ça pour gagner sa vie. Et c'est extrêmement drôle. Il y a des blagues, par contre, c'est difficile d'assumer, mais mais c'est extrêmement bien. Mais donc, il y a quand même tout un côté humour et tout comme ça. Et sinon, les Yuri absolument dramatiques, la question, c'était la science-fiction. Je suis désolée, je suis partie
0: t'inquiète
1: sur complètement
0: pas, t'inquiète
1: autre
0: pas,
1: chose.
0: Mais là, je vois que faut qu'on arrête. 7h est quasi déjà passée. Bon, je pense qu'il y aura une partie 2 sur le Yuri, en fait.
1: On n'aura pas le plaisir. Choix.
0: Je pense qu'on fera une partie 2 sur le Yuri. Et je pense que tu me proposeras quelques œuvres de Yuri et je m'y attacherai. Parce que pour le Boys Love, c'est ce qu'on avait fait. J'en avais, je crois, 6 ou 7. Et on était revenu avec Tatiana un petit peu en détail sur chacun. C'est que ça, hein, c'est que ça.
2: Pardon.
0: Tu me demandes de cuts et tu fais des blagues comme ça.
2: Excuse-moi.
0: Donc, est-ce qu'on finirait pas cette émission là-dessus en mettant un petit à suivre parce qu'il y aura une partie 2 sur le Yuri. Moi, je pense que c'est une nécessité. Tout est Yuri, donc la partie 2 est aussi Yuri, Yuri Core. On fait ça ? On
1: fait
0: ça ?
1: Avec plaisir.
0: Eh ben, merci Emma. Merci Quentin. On se retrouve dans 2 semaines sur Radio Pulsar. Je sais pas si ce sera l'émission Yuri partie 2. C'est possible. On verra ça. D'ici là, eh bien, restez sur Radio Pulsar, station 95.9. Une radio qui est curieuse, qui est citoyenne. Une radio aussi avec plein de découvertes musicales. Donc franchement, restez, c'est de la bombe. Et on vous dit à dans 2 semaines.

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